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J'aimais énormément mon grand-père. 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
2: Oui, Jonas, oui, c'est tonton Jacques là. 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
3: Je ne pourrais pas faire de cadeau, par contre, j'aurais que 100 balles du 24 au. 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

C'est moi, le Bajoran. 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

0: Vous êtes toujours sur Canal B 94 FM. À l'instant, c'était le morceau Mamie est morte de Onjoz sur la mixtape Space de Na Death Records. Et justement, aujourd'hui, je suis avec lui pour parler musique.
1: Bonjour, Onjoz. C'est comme ça qu'on dit ? On dit comment ? Parce qu'en fait, j'ai vu partout les gens prononcent toujours différemment. Alors, comment est-ce que tu prononces ton nom d'artiste ? Moi, à chaque fois, je suis perdu, du coup.
2: Premier problème à soulever, effectivement, personne ne m'appelle correctement. Mais moi, je l'avais pensé on jazz. Comme allumé, le jazz comme le style musical.
1: Ok.
2: Après, il y en a, ils m'appellent on jazz, il y en a, ils m'appellent on jazz. Il y a plein de variantes. Je ne suis pas très à cheval là-dessus, non, mais c'est pas grave.
1: Je te propose de commencer direct l'interview.
2: Vas-y, carrément.
1: J'aimerais parler de ton tout premier morceau. Tu fais jamais d'ego trip.
2: C'est vrai.
1: Et je me demande pourquoi est-ce que tu as fait le choix de sortir un premier morceau qui dénote un peu du reste finalement.
2: Ouais, je vois ce que tu veux dire. Effectivement, ce premier morceau, c'était à la fois une première expérience moi au studio, une première expérience en termes de comment partager un morceau sur les plateformes via un distributeur, et du coup de rentrer dans le milieu artistique professionnel un peu plus sérieusement. C'était un morceau assez récent que je venais d'écrire, parce qu'entre temps, il y a quand même eu Glory Hole qui finalement, voilà. C'est peut-être les deux seuls, effectivement, qui sont très égotripes. Mais ouais, pour un choix de premier morceau, il n'y avait pas de volonté réfléchie en amont, en mode « faut arriver avec un premier morceau égotrip ». À la fois, c'est marrant parce que si on voit maintenant où je me présente un peu comme l'homme sans rêve, tout ça, et d'avoir commencé par un morceau où il y a une grosse rêve dedans, c'est assez drôle. Mais c'était plus partie de cette rêve-là, finalement. C'est cette rêve de tellement vrai, là, du type qui est au bord de la fenêtre, là, en mode « c'est pas comme ça qu'on imagine la vie ». Le son est vraiment parti de là, et puis après effectivement deux couplets un peu ego trip qui parlent un peu de mon rapport à la scène, de ce que je voyais, de plein d'artistes qui vont sur scène et que selon moi qui font perdre du temps à tout le monde.
1: T'en as parlé un peu avant, mais je voulais savoir aussi pourquoi est-ce que tu te fais appeler l'homme sans rêve. Est-ce que ça te caractérise vraiment beaucoup ça ?
2: Ouais, c'est vraiment le sentiment qui peut être partagé avec d'autres, de toujours se sentir un peu à côté de la plaque. J'ai mes propres références à moi, mais par contre, à chaque fois que quelqu'un me dit quelque chose, je suis là en mode « j'ai pas de rêve ».
1: Okay.
2: Du coup, ouais, ça s'est traduit sur un son et ça se traduit sur un EP. Ce sera pas tu vois, mon identité sur une carrière entière, c'est vraiment un arc.
1: Ça fait quoi de se produire au 106 ?
2: C'est assez fou. Et je pense que si j'étais passé plus tôt, j'aurais peut-être pas autant profité qu'en février. Là, quand je suis passé en février, j'avais déjà fait plein de scènes depuis 4 ans sur Rouen. Et du coup, je le voyais vraiment comme une concrétisation de tout ce que j'ai pu créer comme contact, tout le public que j'ai pu un peu fédérer à travers mes concerts. Et vraiment une date symbolique de jouer dans un lieu mythique de Rouen. Voilà, plutôt que si j'étais plus jeune, je pense un peu plus novice là-dedans, j'aurais peut-être un peu pété les plombs en mode, ah ouais, ça y est, c'est l'occasion de ouf de ma carrière, alors que non, il y a rarement des retombées sur une scène comme ça.
1: Être papa. Alors ouais. Déjà, félicitations à toi. Je me demandais du coup si l'arrivée de cet enfant allait changer ton rapport à la musique. Est-ce que t'en fais toujours autant ? Est-ce que tu fais plus attention à l'image que tu peux potentiellement laisser avec ta musique ?
2: Non, je fais pas plus attention parce que j'ai toujours fait attention à ça. Toujours eu une grande importance au choix des mots, tu vois. Parce qu'une même chose peut être dite de tellement de manières et puis elle sera comprise de façon différente en fonction des mots que tu choisis. Même des fois à des concerts... Il y a très peu de mots vulgaires, on va dire, dans mes sons, mais il peut y avoir quelques cris de rage qui sont bien ponctués de, voilà, de fuck, de putain, de merde. Mais s'il y a des enfants, j'adapte un petit peu. Est-ce que la manière de travailler, elle a changé, ou en tout cas la productivité ? Moi, je suis quelqu'un de très procrastinateur et qui met du temps à faire les choses, donc au final, ça change pas tant que ça. Forcément, ce sera impacté, mais j'essaye de pas trop y penser pour pas que ce soit artificiel. En mode, ah, j'ai un enfant, faut que je fasse un son où je parle un peu de l'enfant, tu vois.
1: C'est
2: non,
1: sûr.
2: J'ai envie que...
1: Faut que ça vienne naturellement, quoi.
2: Ouais, voilà, c'est comme ça que j'écris, généralement, je me force pas à écrire.
1: Est-ce que tu penses pouvoir vivre du rap un jour ?
2: Plus le temps il avance, et moins je mets d'espoir, on va dire, là-dedans. Parce que ça veut dire du coup finir à 40 ans triste. Je préfère me dire, je fais tout ce que je peux pour que ça fonctionne. Et après, la vie perso fait que forcément, si j'étais peut-être, je sais pas, plus jeune, célibe, pas d'enfant. Donc il y a des choses peut-être qui peuvent un peu ralentir, ou il faut faire de manière différente. C'est toujours l'envie, c'est toujours l'espoir, et puis y a moins ce truc de percer à tout prix. Et pour moi, c'est pas ça forcément qui m'intéresse, d'avoir une grande communauté sur les réseaux. Je préfère avoir, je sais pas, 5000 personnes qui me suivent, mais à chaque concert que je fais, les gens, ils adorent tellement que voilà, il y a toujours une centaine de personnes qui peuvent se déplacer et venir. Pour moi, c'est ça la vraie réussite, tu vois.
1: J'ai regardé ton film réalisé par Jonathan Congar.
2: C'est ça, ouais, merci d'avoir regardé ce tunnel de 40 minutes.
1: Ce tunnel de 40 minutes, effectivement. ce tunnel de 40 minutes dans lequel le réalisateur parle plus que le sujet.
2: Exactement. Ouais, c'est un co-projet, tu vois. C'était autant son projet à lui, qui fait aussi des films, qui est aussi acteur, qui est aussi humoriste et réalisateur, autant que cette scène que je vivais. Donc au final, je lui ai laissé vraiment carte blanche pour la réalisation et le montage.
1: Je trouve que le film, il apporte quand même quelque chose de plus à ton univers qui est assez intéressant. Souvent, la musique, elle permet pas de montrer comment tu es vraiment dans la vraie vie. On ne saura jamais comment tu es vraiment dans la vraie vie avec une vidéo, mais je veux dire, ton énergie, l'énergie que tu dégages, comme ça, c'est jamais forcément la même que celle que tu as dans ta musique. Et justement, je trouve que filmer un quotidien comme celui-ci, ça aide le public à créer du lien avec l'artiste et à s'imprégner de son énergie. Il n'y avait pas du tout de ça dans le but du film, du coup.
2: Un petit peu. C'est plus l'intention, l'émotion qui a primé sur le côté technique et transition.
1: Okay, c'est un souvenir plus que...
2: Ouais, c'est vraiment un truc figé dans le temps.
1: Il y a un truc dont tu parles très très furtivement dans le film. Tu parles rapidement d'un EP.
2: Oui, ouais. C'est vrai que j'en parle.
1: Tu as ouvert une porte finalement. Est-ce qu'on peut en savoir plus? Tu as un projet de prévu prochainement du coup?
2: Bah ouais, en fait, limite, ça devient une joke, ce truc, parce que ça fait si longtemps que j'en parle, à ma manière de faire, où à la fois, je suis très procrastinateur, et du coup, je repousse souvent, mais c'est comme ça que je suis, et je me sens bien comme ça, et moi, je le vois plus comme je me stresse pas, et je fais les choses, vu que je suis pas attendu, je peux prendre le temps. Le truc, quand il va sortir et ce sera un peu là le jour zéro, tu vois, de ce projet. Alors, les gens qui sont proches de moi, évidemment, ça fait 4 ans que je les bassine avec ça, donc eux, ça les fait rire. Mais c'est prévu et on approche de la fin, là. Et ayant pas non plus un taf qui paye 3000 balles par mois, le projet, il avance aussi en fonction des 100 euros que je peux mettre par mois dedans. Donc, il y a ça qui freine un peu. Là, ça fait un moment que si j'avais la thune, il pourrait être sorti. Mais le temps que j'ai laissé mûrir, il s'est embelli avec le temps. Il y a des sons qui sont liés avec le temps. Il y a des sons qui sont sortis et qui finalement j'aurais été déçu de les avoir laissés, tu vois. Donc là, on a un truc

0: Tu n'as pas
1: Mais
0: fait tes devoirs. Bah,
1: non, mais
0: dis-nous
1: c'est
0: déjà,
1: forcément bien.
0: qui écoutait. Je veux dire, tu peux nous faire une liste non exhaustive après.
1: On va se retrouver là-dedans forcément parce qu'on aime ça et on suit les mêmes choses. Mais du coup, forcément, on en parlait tout à l'heure, Daniel,
0: Daniel, forcément.
1: qui, quand je le croisais sur Rouen, c'était déjà la grosse claque et là qui continue
0: Trop
1: d'affiner
0: trop chaud.
1: ce nouvel arc avec ce changement de blaze. Tisma qui m'a
0: Tisma.
1: beaucoup interpellé, touché depuis le début que je le connais, sa collaboration avec le chroniqueur sale.
0: Ouais.
1: Et puis même avant avec Trucks Thomas sur Happy Days, là, c'était incroyable. Mais là, il vient de sortir un projet, et c'est marrant parce qu'il est quand même très en lien avec Daniel, hein, les deux sont fans hardcore l'un de l'autre. Et l'intro, Skla, hein,
0: Ok.
1: c'est là, seul
0: Skla.
1: Skla.
0: Eh bah, ben, écoute, on va passer tout de suite Skla de Tisma. Et on se retrouve juste après.
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1: Vous venez d'entendre le titre Skla de Tisma sur Canal B. Nous sommes toujours avec Onjos. Tu sors très rarement, en tout cas pour l'instant, ta musique seule. J'ai même l'impression qu'en fait tu as sorti beaucoup plus de collaborations que de morceaux solo. Qu'est-ce qui explique ça?
2: Ma procrastination et ce que je te disais sur l'EP, que j'ai pas de thunes et que ça met 20 ans à sortir. Là forcément ça dépend d'emploi du temps des gens, ça dépend aussi d'un petit billet à chaque fois. Et forcément, vu que j'ai fait beaucoup de scènes, j'ai fait beaucoup de connexions. Et les projets des uns et des autres, que ce soit Mamie est morte sur la ouais. mixtape de Nades, ou alors Sifflet Gratte sur le projet de Sina, avec Cham. Ouais, effectivement, les dernières choses qui sont sorties sont des collaborations, ou alors récemment le Cypher.
1: Ouais, le Cypher. Ouais, du coup, j'ai écouté ton projet avec Cham. Je note qu'il y a quand même un gap entre ouais. ça et tes anciens morceaux, je veux dire, dans la production.
2: Ça, il y a eu un gap de mon côté, et puis du mix aussi, master de Sidiano, parce que forcément, Sidiano, chacun évolue de son côté. Donc,
1: parce que Sidiano avait déjà bossé avec toi, même sur depuis tellement vrai, il me semble que c'est
2: lui depuis le début.
1: Ouais, ouais, depuis le début.
2: Si c'est pas une collab, c'est que c'est lui au mix. Et il était déjà très très bon, j'étais déjà bon, mais c'est juste que, ouais, avec le temps, il apprend, il fait des formations, il a des nouveaux plugins, du nouveau matos. Lui aussi, c'est un buté de la technique et de la musique et de la poésie. En fait, il aime l'art au sens large. Il aime la philosophie, il aime l'humain, il aime discuter. Donc, c'est quelqu'un qui aime bien aussi se remettre en question, défendre des valeurs. Ça, c'est pour le côté humain, mais du coup, ça se répercute sur le côté artistique. Et ouais, il fait que de progresser autant que moi et d'autres. Mais du coup, sur le projet commun,

0: avec ça, moi, c'est Tonclé. Tonclé qui a tout produit, tout mixé, tout masterisé.
1: Ok.
0: Et c'est ce qu'on voulait de base, c'était cette connexion avec cette personne avec qui j'avais déjà. C'est lui à la prod de Mamie est mort, c'est lui sur des prods du projet de l'EP, c'est lui sur Hip-Hop Talon là, que j'avais fait, qui avait fait les prods pour le concours. Enfin bref, je le suis depuis un moment et je l'avais rencontré via le collègue Daman, qui est un artiste incroyable. Et du coup, j'étais tombé fan hardcore de ce producteur. Je me disais, voilà, ce genre de personnes que tu rencontres, et je lui dis, mais ils sont beaucoup trop forts, pourquoi personne ne les connaît? Et j'ai de la chance d'être de travailler avec eux. Et du coup, avec Cham, on voulait voilà, un EP, trois titres, avec écrit dans un laps de temps très court, en collaboration, limite séminaire, tu vois, même si c'est pas vraiment ça, mais ça s'est fait en moins de 2 mois, l'écriture et puis l'enregistrement des maquettes. Et une seule personne qui était au mix, à la prod, au master, comme ça il y a une homogénéité, comme il pourrait y avoir sur, je sais pas, Myron et Offron dernièrement, ou sur les fameux projets de Jean Jass. Quand il y a une seule personne en chef d'orchestre, ça sonne fluide.
1: C'est sûr. La cover du projet,
0: Et ouais.
1: je la trouve assez originale, elle est très, franchement, je trouve qu'elle est réussie. Mais en tout cas d'un point de vue visuel, mais est-ce que tu peux nous expliquer du coup ce qu'elle raconte?
0: Ouais, Kids Eye, en fait, c'est Kids Eye qui a fait la cover, qui est un peintre et également il vend de la sape qu'il achète, Vinted, autres
1: Ouais, c'est lui
0: étrangers. Et
1: qui fait
0: puis là,
1: tes vêtements aussi pour la scène et tout.
0: voilà, exactement. Je l'avais rencontré à Noël, je sais plus, il y a 1 ou 2 ans. Et on avait parlé un petit peu, j'étais tombé trop love de cette veste que je voulais en cadeau de Noël, et puis ma copine m'a acheté. Et on avait parlé à ce moment-là de faire, parce que voilà, il m'a dit qu'il fait tout ça, qu'il avait toujours voulu faire un projet avec des rappeurs. Et du coup, dès qu'il avait l'occasion de faire soit un truc en mode Cypher Grunt, soit un événement dans un shop qu'il aurait. Et du coup, on avait fait ça au doc, une live session avec Cham et puis Zephyr, le guitariste. Et la connexion entre nous, elle est partie d'ici. Voilà, on a fait ce petit truc-là. Et puis, on s'est dit qu'on travaillerait ensemble. Et vu que moi et Cham, on adore trop son travail en tant que peintre, parce qu'il peint aussi sur ses sapes, c'est fou, c'est tout ce qu'il propose. Et puis, pareil, un côté très underground, très. Sur l'émotion plutôt que sur la technique. Il a une technique, certes, mais ce qu'on voit d'abord, c'est vraiment. Il aime bien jouer justement sur les perspectives, sur un truc qui serait. J'ai pas envie de dire ça parce que c'est pas vraiment ça, mais je me comprends, mais de rendre quelque chose beau alors que c'est censé être moche, tu vois. C'est pas cohérent, peut-être visuellement dans la technique et tout, et finalement, il y a l'émotion, il y a le goût de peinture, les couleurs choisies ou. Un truc qui transmet, voilà. Et du coup, la cover, désolé, je suis parti loin. La cover,
1: Y a pas de problème.
0: on lui a fait écouter le projet, et puis on lui a émis quelques idées de ce qu'on voulait, mais on lui a aussi laissé pas mal carte blanche. Il fallait juste qu'on ait quelque chose qui paraisse vide, mais qui a eu de la vie avant, par rapport à ce qu'on raconte dans nos sons ou. Le premier son qui est un peu un truc de constat d'artiste, voilà, on a les murs ont des oreilles, enfin, rapper dans des salles vides, nanana, c'est ce qu'on raconte. Le deuxième son qui est un truc très violent, en mode, il y a du sang partout, tout est logique, tout est censé, en mode second degré, en mode, on se fout de notre gueule, tu vois. Et le troisième qui est un petit peu la touche d'espoir de derrière les nuages, et de qu'est-ce qu'on va léguer aux plus jeunes, à nos enfants, à nos frères et sœurs. Donc il fallait à la fois cette touche d'espoir, à la fois ce sentiment de quelque chose un peu d'oppressant, de vide, où il y a eu, je sais pas, soit la guerre, soit un malheur, mais il y a eu quelque chose avant. Et on lui a juste dit ça, et c'est lui qui est parti directement sur l'idée, et voilà, il nous a fait cette magnifique pièce vide avec le rideau entrouvert sur une belle nuit étoilée. et avec la chaise un peu tombée. Et puis, il y avait les petits goodies rajoutés sur l'étagère et de ci et là qui représentent chacun de nous. Le sablier pour ton clé, la pile de paperasse pour moi, le procrastinateur, et le chapeau de cham qu'il porte H24, même sous la douche. Le sachet de weed de Quick Kids Eye.
1: Ah, ok, ok. Bah écoute, si ça lui représente. Ça
0: représente. Ouais, il a dit qu'il a raison. Parce que nous, on est des cons qui fumons que des clopes. Et il a dit, au moins, lui, il fume moins, mais mieux.
1: Ok, ok.
0: Plus naturel.
1: Plus naturel.
0: Après, c'est pas une apologie de la drogue. Hein,
1: ouais,
0: évidemment.
1: Non, ne fumez pas.
0: Il vaut mieux ne jamais fumer.
1: Est-ce que tu peux nous dire quels artistes ont le plus influencé ton art?
0: Je pense. Pas trop envie d'en parler, mais c'était vrai à une époque quand j'ai commencé Nekfeu. Parce qu'il y avait beaucoup Booba, Gradure, Clarisse, SCH, tout ça, ça me parlait pas. C'était ce qu'il racontait, moi, ça me parlait pas. Donc, du coup, je me rattachais pas trop au rap. Et, voilà. Et c'est vraiment avec l'arrivée. Oui, c'était son premier album, Feu, Nekfeu, là où je me suis dit, ah putain, ouais, le rap, ça peut être aussi ça, en fait. Ça peut être aussi quelque chose de très poétique. Ouais, bon, Jean Jass, Caballero, de plus en plus Jean Jass, Isha aussi, beaucoup le rap belge, et pourtant pas tant Hamza, tout ça, tu vois, le rap belge, mais je sais pas, qui se veut lyrical, expérimental, drumless, boom bap. Il y a eu Elian aussi sur Nouvelle École. En fait, ce qui va plus m'impacter, ça va pas être forcément que des rappeurs, parce que je suis matrixé vraiment par la scène et limite par le côté rock. Mon rap est en train de devenir de plus en plus rock, énergie, j'en sais rien, peu importe où ça va me mener, mais il y a des arts, et je pense à MDNS. J'ai vu là en concert ce week-end, qui est un gars de Lille et qui est parti du hip-hop, qui a aussi fait partie d'un groupe Train Fantôme, qui sont un truc vraiment hardcore. Et qui tend vers un truc très rock, mais voilà, le pont entre les deux est très logique. Et du coup, 21 Pilots, dont je suis en grande groupie, tu vois, pour moi c'est un peu la forme finale ultime entre chant, mélodie, émotion, performance, hip-hop et en même temps scream dans la voix, enfin un truc très palpable. Et grand fan aussi de beatbox, donc il y a plein de choses qui m'influencent, mais c'est vraiment la performance, c'est le parti pris, la performance, l'émotion. Ouais, je parlais d'Elion, mais qui m'avait beaucoup marqué sur Nouvelle École, et encore plus avec la sortie de son projet La musique est une porte après, où le truc, voilà, c'est sans concession, c'est vraiment une voix qui part des fois dans une
1: très très expérimentale
0: fébrilité incroyable, des top lines incroyables, une écriture aussi très savamment pensée. Donc ouais, voilà, bon, tous les artistes qui sont très sur l'écriture et en même temps qui amènent quelque chose de nouveau, parce que faire attention à pas s'enfermer dans un truc qui nous convienne, et puis dans 20 ans, voilà, on est toujours là-dessus, alors que par exemple tous les IAM, Shuriken, Sniper, tout ça, dans ma tête c'est bien, mais c'est bien comme base, et c'est parce que je réécoute, et c'est l'origine de cela, l'origine en tout cas, ça fait partie des débuts en France, mais faut toujours être très aux aguets des nouveautés, de l'évolution du rap, pour pas tomber en mode vieux daron aigri, en mode c'était mieux avant, ça ne veut rien dire, déjà c'est des cycles, et puis en plus le truc d'avant va impacter celui d'après, qui impactera le début d'un nouveau cycle. Donc, faut se documenter, toujours écouter, jamais rester fixé sur ses idées. Parce que là, par exemple, Agent Crack, qui est peut-être l'un des meilleurs exemples, hein. C'est tellement frais ce qu'il propose en solo comme ça. Et ça fait à la fois honneur au hip-hop des débuts, et à la fois il rajoute une patte artistique à lui qui va faire turn up des gens de 30 ans comme des jeunes de 16-17, voilà, parce que c'est intelligent.
1: On arrive à la fin. Écoute, merci beaucoup d'avoir été présent pour cette interview déjà.
0: Eh bien, avec grand plaisir, merci pour l'invitation.
1: Vous êtes toujours sur Canal B 94 FM. Tout de suite, le morceau Siffle et gratte de Onjos et Synapse.

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1: Vous êtes sur Canal B 94 FM, c'est l'émission Scoop Dog. À l'instant, c'était le morceau Je marche pas sous les échafaudages de Daniel qui nous accompagne aujourd'hui. Bonjour Daniel, comment vas-tu ?
2: Bah ça va et toi ?
3: Ça va, super. Eh bien écoute, je te propose de commencer tout de suite, si ça te va.
2: Let's go.
3: Alors déjà, peut-être que je peux te laisser te présenter rapidement à nos auditeurs qui ne te connaissent pas encore.
2: Bah écoute, ouais, je sais pas trop quoi dire, à part que moi c'est Daniel, et je fais du rap. Je crois que les gens appellent ça du rap technique, comment je fais du rap. Je crois que c'est rangé dans la catégorie du rap technique, il
3: okay.
2: me semble.
3: Ok. Ouais, je trouve que c'est assez technique en vrai, effectivement.
2: Ouais, moi je trouve qu'il y a plus technique que ça encore.
3: Plus technique, mais il y a quand même des trucs un peu. Tu te contentes pas non plus de juste dire des choses sans chercher la rime derrière, quoi.
2: Non, sinon c'est pas du rap, sinon c'est juste tu parles, quoi.
3: C'est vrai, effectivement.
2: Mais je suis un peu plus obsédé par ce que je vais dire que par combien de syllabes ouais. je vais faire rimer après, mais après c'est parce que j'ai aussi. Je pense que j'étais assez obsédé par ça pendant longtemps, parce que naturellement, il y a déjà des syllabes qui riment. Enfin, tu vois que j'ai plus trop besoin de réfléchir 100 000 ans pour retrouver un nombre acceptable de syllabes qui riment ensemble, quoi.
3: Alors, je te connaissais déjà sous un autre nom avant, je te connaissais sous le nom d'ADM.
2: Exact.
3: Et avant que tout le monde parle de toi, sous le nom de Daniel, après ton passage dans le grunt de Sheldon, donc une des premières questions qui me vient, c'est pourquoi ce changement de nom et surtout pourquoi juste avant un gros basculement dans ta carrière ?
2: T'as écouté ce que je faisais quand je m'appelais ADM ou pas ?
3: J'ai écouté vite fait, ouais.
2: Est-ce que toi aussi tu trouves que c'est différent quand même ?
3: Je trouve que c'est différent, oui.
2: Bah tu vois, voilà, je viens du métal à la base, donc ouais. j'ai fait des groupes, et donc pour moi quand tu changes de... Quand tu changes de proposition artistique, tu changes de groupe, tu sais, tu recommences un groupe, quoi. Tu changes de nom, tu changes ça, quoi.
3: Ouais.
2: Et du coup, je le voyais un peu comme ça, quoi. Bon, bah, c'est un nouveau truc, je suis plus trop dans les trucs que je faisais avant, je suis plus dans ça, Nouvelle propale, donc ça sert à rien de continuer de s'appeler comme ça. Et puis, en plus, j'en avais un peu marre, c'est des trucs, acronymes à trois lettres, là.
3: Ouais.
2: Ça me cassait les couilles. Et en fait, Daniel, bah, en fait, mes potes, les plus proches, ils m'appelaient déjà comme ça, c'était déjà mon surnom. Du coup, ça m'a apparu naturel. En fait, je me suis dit que c'était cool. J'ai toujours été un peu cringé qu'on m'appelle ADM, quoi. Tu vois,
3: ADM, ok, d'accord. Ouais.
2: Qu'on m'appelle par un nom de rappeur. Et du coup, là, c'était la parfaite solution pour que ça me cringe pas. Parce qu'en fait, j'étais déjà archi habitué à ce qu'on m'appelle comme ça, tu vois.
3: Ok, parce que Daniel, du coup, c'est pas ton vrai prénom.
2: Non, c'est pas mon vrai prénom, Daniel.
3: Comment est-ce que tu as rencontré Sheldon ?
2: Je l'ai DM pour des mix au départ.
3: Ok.
2: Du coup, en fait, assez naturellement, on a commencé à reprod les sons, finalement, plutôt que les mixer, en faire d'autres, il y a eu d'abord une bonne entente musicale, tu vois.
3: Ok.
2: Et on a commencé à rebosser des trucs et tout. Et après, de fil en aiguille, c'est devenu mon ami, quoi. Et même un très très bon ami, un de mes mieux.
3: Juste un petit DM sur Instagram, quoi. Et ça te propulse chez Grunt et compagnie.
2: Bah, ouais, j'ai eu de la chance, c'est clair. D'ailleurs, je lui suis reconnaissant de ouf de tout ce qu'il m'a apporté dans ce qui est visible, à savoir le Grunt, le travail musical, et même dans tout ce qui est de l'ordre du privé entre amis, dans tout ce qu'il m'a apporté.
3: Ouais.
2: Tout le temps, en vrai c'est une rencontre très importante pour moi, en vrai, de vrai.
3: Ok. Et par rapport au grunt, du coup, je voulais savoir aussi, j'ai un petit peu l'impression d'assister au décollage de ta carrière, finalement. Selon toi, à quel point c'est dû au grunt ?
2: Déjà, sans vouloir être prétentieux ou quoi, je pense que si demain c'était amené à marcher pour moi, je pense que ce serait quand même avant tout grâce à ce que je fais.
3: Oui, évidemment.
2: Mais voilà, pour en revenir au grunt, évidemment que déjà, dans un premier temps, moi, ayant été un maxi consommateur du format et de tout ce qui s'est fait même autour après, évidemment que de base, je suis super honoré d'en être, quoi. Je suis vraiment genre, ouais. je me suis bien mis la pression pour écrire le couplet. En plus, Sheldon, il m'a fait, entre tous ces cadeaux dont on parlait, le cadeau de passer en premier, tu vois. Donc ouais, moi, je mesure mal à quel point ça me booste. C'est difficile de mesurer quand tu proposes plusieurs trucs en pas longtemps. Qu'est-ce qui a fait le plus la diff, tu vois.
3: Ouais.
2: Mais par contre, ce qui est sûr, c'est que ça m'a boosté. Ce qui est sûr, c'est que ça donne une espèce de tampon, un peu de putain, bah il est passé dans Grunt, donc ça donne une espèce de curiosité, de forcément il doit pas être nul, tu vois.
3: Ouais.
2: Et donc c'est sûr, c'est trop bien, quoi. C'est trop bien. Après, te dire à quel point c'est game changer, je ne saurais pas. Mais par contre, ce que je peux dire, c'est que je suis super honoré de l'avoir fait. Super content de l'avoir fait. Si j'avais dit au mois d'il y a ne serait-ce que 2 ans que j'allais dans un grunt, je pense que j'aurais serré. Et voilà quoi, je suis avant tout super reconnaissant et super fier.
3: Et pour revenir du coup sur ta période métal, pourquoi avoir décidé de te tourner vers un autre genre musical ?
2: Moi, je me suis pas tourné. En vrai, moi, j'ai commencé à faire du rap à la fac, de la même manière que j'ai commencé à faire du métal bien plus tôt.
3: Ok.
2: C'est-à-dire qu'en gros, j'ai rencontré des gens quand vous êtes. Et en fait, ce qui s'est passé, c'est que moi, j'avais mon groupe de métal, je tournais déjà, on tournait pas mal et tout. Et je faisais du rap à côté avec mes potes de la fac. Ils faisaient des soirées, ils freestylaient. Moi, je faisais du rap dans ce but de freestyler avec eux, quoi.
3: Ok.
2: Et c'était trop cool d'ailleurs, c'était une bête de période et tout, c'était le début. Et en fait, après, il y a eu le Covid. Toutes mes habitudes de tourner avec le métal et tout, ben, elles sont toutes arrêtées d'un coup, quoi. Tu vois.
3: Ok.
2: Et du coup, ça m'a créé, tu sais, tout ce confinement et toute cette période-là, là, je me suis mis à vraiment rapper plus, quoi. À vraiment faire plus de rap, à rapper tout seul et tout, là, à faire plein de trucs. À écrire des chansons et pas juste des freestyles, quoi. Et voilà, et du coup, fin de Covid, en fait, moi, je sors un projet direct, ou quasiment direct, je sais plus, mais je sors un projet, un peu ADM, là, le groupe de métal, on refait un peu des concerts, mais on commence un peu à avoir fait le tour de la question, et on a tous un peu envie de faire autre chose. Donc, on fait une dernière tournée, on arrête. Et donc, moi, c'est là que le basculement se fait, quoi. Je me dis, bon, bah, écoute, maintenant, moi, j'ai plus trop envie de faire du métal, surtout si faut remonter un groupe et tout. Moi, j'étais quand même... J'étais quand même très heureux de le faire avec les gens avec qui je le faisais. Je ne me voyais pas commencer à essayer de voir d'autres gens pour faire ça. Et du coup, voilà, le rap, quoi. Hein, le rap, je me suis dit, bon, vas-y. Puis c'est tellement plus simple, en plus, de faire du rap. Mais tu n'as pas besoin d'être 1000, quoi.
3: Ouais.
2: Mais du moins, pour au moins faire un morceau, quoi. Mm. Et du coup, voilà, quoi. C'est comme ça que la bascule s'est faite un peu naturellement, en fait. Tu vois, il n'y a pas eu de « Allez, c'est parti, maintenant, je change tout ».
3: C'est pas souvent qu'on voit des artistes qui touchent à des genres différents comme ça. Surtout dans le rap, j'ai l'impression que c'est assez c'est assez rare.
2: C'est vrai que les rappeurs font pas souvent autre chose, mais aussi pour cette raison qu'ils faisaient du rap avant et que du coup quand tu commences à avoir ta curiosité d'aller vers d'autres choses, bah souvent les mecs ils deviennent beatmakers en fait. Tu vois ce que je veux dire ?
3: Ouais.
2: Aussi, c'est-à-dire que quand ils commencent à s'intéresser à je sais pas la country, le soul, la pop, tout ce que tu veux. Et qui commencent à avoir envie d'en faire, en général, ils mettent ça à profit de leur prod, tu vois.
3: C'est sûr.
2: Moi, j'ai fait dans l'autre sens. Et j'étais chanteur de métal, bon, j'ai fait un peu de guitare dans les groupes, mais j'ai un niveau médiocre. Donc, du coup, déjà, tu vois, je passais d'une pratique de chant à une autre, finalement. Et du coup, forcément, moi, j'ai switché, quoi, tu vois. J'ai switché. En plus, le mélange entre le métal et le rap, pour trouver ça exécrable. Donc, du coup, c'est pour ça, quoi, si tu veux. Mais je pense que c'est avant tout pour cette raison. C'est pas que les rappeurs sont pas ouverts, mais juste. Les rappeurs que je connais qui écoutent plein de trucs, ils font des prods en fait. Sheldon, il écoute plein de trucs, il fait des prods. Tu vois.
3: Ouais, c'est sûr, c'est sûr. Après, c'est difficile aussi d'être bon dans plein de choses, quoi.
2: Mais en fait, tu vois, par exemple, je te parle de Sheldon là, c'est vrai pour d'autres, mais lui, il écoute aussi beaucoup de pop, rock, des trucs comme ça. Il est assez bon guitariste et tout. Bah, du coup, en fait, ces influences-là, elles vont dans ses prods, tu vois. Et elles vont dans sa musique directement. Donc, il n'y a pas besoin de switcher vers un autre projet, vers un truc, en fait. C'est juste Sheldon, tu vois. Et c'est pareil pour Tisma, c'est pareil pour VL. En fait, les influences extérieures, elles se ressentent dans leur prod après. C'est juste moi, je suis trop nul en prod, quoi, gros. C'est...
3: Faut pas dire ça, si ça se trouve, tu vas t'y mettre, tu vas devenir super fort. Et...
2: J'en fais déjà un peu, hein, le premier track, échafaudage, là, j'ai prod, c'est moi qui ai prod avec un pote à bois,
3: okay.
2: C'est pas du rap non plus.
3: Ok, bah franchement, pas mal.
2: Mais ça coûte chat, hein. Trois quarts du temps, je fais vraiment pas des aussi bonnes prod, quoi. Mais du coup, oui, je fais déjà, ça m'intéresse déjà, mais je suis plus focus sur le rapper, en vrai.
3: Ouais, ok, je capte.
2: Sur rapper. Je suis tellement bien entouré, gros, j'ai tellement beatmaker trop fort autour de moi que, en vrai, à la fin, c'est jamais moi la prod, quoi. À part cette chanson-là.
3: Et ça te plairait d'être plus à la prod si...
2: Non, mais c'est bien. Moi, j'aime comme ça. Après, tu connais, il y a toujours pareil, les périodes. Quand je fais plus du rap, je me dis, ah, je fais pas assez de prod. Et puis quand je fais plus des prods, je me dis, ah, faut rapper. Mais ça me plaît déjà, en fait. Je suis quand même assez familier de l'exercice malgré tout. Je suis pas très fort. J'aime bien faire. Enfin, ça dépend, comme tout. Des fois, j'aime bien, des fois, ça me saoule. Tu vois, c'est pareil, je me suis mis à faire des prods il n'y a pas si longtemps parce qu'en fait, les gens autour de moi, ils se sont mis où ils en faisaient déjà et du coup, j'étais en mode, je les voyais faire. J'étais en mode, bon, bah, vas-y, j'ai trop envie de faire.
3: Ok.
2: Bon, j'ai besoin qu'on fasse devant moi pour que j'ai envie de faire, quoi.
3: Ok. Ça ne vient pas comme ça.
2: Non. Je pense que si j'avais jamais rencontré de gens qui faisaient de la musique, je n'en ferais pas.
3: Ok, d'accord.
2: Parce qu'en fait, je pense que ça me paraissait trop inaccessible au départ. Tu vois, ça me paraissait un monde. Tu vois, moi, je viens d'une famille de gens qui qu'on n'écoute pas plus que ça non plus. C'est loin, tu sais, de base. De base, c'est loin, c'est un peu, tu sais, avant que je fasse, avant que je commence à faire, tu sais, à la fin du lycée et tout, des groupes et tout. Tu sais, je sais pas, pour moi, c'était un truc, fallait apprendre un instrument, fallait forcément aller à l'école, c'était compliqué. Ouais. En fait, pas tant que ça, mais il y a toujours un peu ce truc que si je vois pas, je sais pas, j'ai pas l'initiative, quoi. Je suis pas quelqu'un de très...
3: Et pourtant, ça te réussit quand même le rap, tu vois. C'est...
2: Oui, parce que par contre, après, quand je bibais, quoi. C'est quand même ma passion, tu vois. Genre, quand j'ai commencé à bibaître, après, je me suis mis, j'ai plus jamais arrêté, quoi. J'ai plus jamais arrêté de faire de la musique, quoi.
3: Est-ce que
2: pas bien au départ. Au départ, je t'assure que c'était pas bien.
3: Oui, bah, comme tout le monde. Hein.
2: Ouais, c'est dur. Il y a plus ou moins de chance pour commencer fort. Il y en a qui commencent fort, il y en a qui commencent moins fort.
3: Justement, ce que je me dis aussi, c'est là que tu commences avec un autre nom et tout. Il y a beaucoup de gens qui vont te découvrir en tant que Daniel. Ils vont se dire, ouais, c'est deux premiers morceaux et ils vont être choqués, quoi.
2: Quel tricheur je fais, t'as vu?
3: Ouais, c'est fou.
2: Je rappe depuis des années et là, je fais semblant que je viens de commencer.
3: Franchement.
2: Après, je pense que personne n'est dupe en vrai. Je pense que ça se voit que j'ai pas 19 ans et que je suis en train de débarquer, quoi.
3: Ça se voit carrément. Est-ce que tu as un morceau, du coup, à recommander aux auditeurs?
2: J'ai plein de morceaux à recommander, j'en ai plein, je vais en profiter, j'en ai plein. L'album de Shadon est sorti il y a quelques mois, Les Monstres, il faut tout écouter, l'entier, dans l'ordre, tout. Le dernier projet de Tisma aussi, il est sorti il y a très peu de temps. Et ça, pareil, il faut tout écouter dans l'ordre. Allez voir le clip de Kemp, incroyable.
3: Yes.
2: Lui aussi, il a d'autres talents qu'il met en avant dans ce clip. Voilà, tous les uns, Yovo, Papi Teddy Bear. Il y a vraiment que des trucs de ouf là. Ils sont beaucoup trop forts. Comme un ouf de les voir rapper. Ils me challenge de ouf. Puis en mode, ouais, ils sont trop forts. Rob aussi. Rob, il a sorti La Part des Anges 2. Donc c'est trop bien écrit. C'est indécent comment c'est bien écrit.
3: Est-ce que tu as vraiment un morceau en particulier à faire écouter là?
2: Bah, Kemp hein, de Tisma. Hein,
3: Kemp de Tisma. Nickel.
2: Ouais, Tisma, il vient de sortir le projet. Kemp, c'est un peu le track, je pense, le plus révélateur de ce qu'il est capable de faire. Donc let's go.
3: C'est vrai que j'ai écouté, c'est franchement, c'est pas mal du tout. Et on s'écoute tout de suite, du coup, Kemp de Tisma.

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0: Vous venez d'entendre le titre Camp de Tisma sur Canal B. Nous sommes toujours avec Daniel. Daniel, est-ce que tu saurais nous dire qui sont les artistes qui ont le plus influencé ta musique?
1: Ouais. Les artistes rap, tu veux dire?
0: Rap ou n'importe quoi, en vrai, n'importe quel artiste peut influencer ton rap.
1: Oui, bon, en vrai, les artistes rap, c'est quand même du rap qui a influencé mon rap au départ, on va pas se mentir. Mmh. Vraiment, Flint au départ et tout, j'étais fanatique de J'éclaire ma ville, là, vraiment. Je crois, j'ai tellement écouté ça que je pourrais encore le backer par cœur, je crois, maintenant. Et puis après, évidemment, maxi consommateur de 75e session à fond, tu vois.
0: Ok.
1: Ouais, Népal, Sheldon, tout ça, maxi consommateur. Hein.
0: Ouais, donc finalement. Finalement,
1: Limsa Dolnay.
0: Ouais, bah Limsa, très très chaud.
1: Tous ces mecs-là, moi, ça a été vraiment mon école, hein, après.
0: Ouais.
1: Puis après, je sais pas, ça prendrait trop de temps, tu sais, plein de trucs, quoi. Au cours de ma carrière d'auditeur, j'ai accroché sur plein de trucs différents, quoi. Et à dire à quel point ça m'influence pas aujourd'hui, je serais même pas, sûrement tout un peu. J'ai longtemps écrit avec un petit rappeur imaginaire au-dessus de mon épaule, qui est plus ou moins le mec que j'écoute le plus à ce moment-là, qui juge mes textes, tu vois. Mais non, ouais, j'écoute trop de trucs, gros, mais au départ, c'était ça. Au départ, ça a été vraiment Flint et tout. Et puis, les artistes de la 7-5, ça m'a suivi tout le temps, quoi. Ça me suit encore, quoi. J'écoute toujours.
0: Ça te suit tellement que maintenant, tu participes.
1: Merveilleux, hein, n'est-ce pas?
0: C'est beau. C'est incroyable. Est-ce que tu aurais un conseil pour un jeune rappeur qui veut se faire une place là?
1: Il veut se faire une place, c'est ça qu'il veut faire?
0: Va se faire une place, ça dépend ce qu'on appelle se faire une place. Moi, je considère que toi, tu te fais déjà un peu une place dans le sens où les gens commencent à capter un peu le truc, tu vois. Pas forcément se faire une place en mode pouvoir vivre de la musique, etc. Mais vraiment commencer à se faire respecter, quoi.
1: Bon, se faire respecter, c'est un peu, tu vois. Déjà, faut respecter ce que tu fais, quoi. Faut essayer
0: c'est
1: de
0: sûr.
1: Faire ta shit à toi, essayer de pas. De vraiment avoir une démarche sincère en face de ce truc, tu vois, d'essayer de raconter les trucs qui te tiennent à cœur et d'essayer d'être le moins possible influençable, même si t'es forcément influencé, mais d'être influencé par les trucs qui te ressemblent et qui ont des valeurs communes. Je pense que c'est important, ça aussi, de pas être vide, quoi, de pas raconter n'importe quoi, dans le sens où peu importe ce que tu veux raconter, tu peux vouloir raconter que tu vas à la piscine tous les jours, mais juste soit what, quoi, tu vois.
0: Ouais, faut être soi, faut pas s'inventer un personnage, quoi.
1: Ouais, ou alors tu t'inventes vraiment entièrement un personnage, quoi. Puis dans ce cas-là, c'est clair, quoi.
0: Ouais.
1: Je sais pas, mais essayer de pas considérer les choses comme. Essayer de pas se trouver fort trop vite, quoi. Enfin, je sais pas.
0: Pas se trouver fort trop vite, c'est quelque chose qui est assez difficile, hein, j'ai l'impression, quand même.
1: J'ai l'impression aussi, gros. Hein. Mais je sais pas, moi, je pense que c'est pas bon, ça.
0: Ouais, c'est pas bon du tout.
1: C'est comme ça qu'après, tu t'écoutes plus les autres avec l'oreille qui te permet de prendre ce qu'il y a de bon chez eux, tu vois ce que je veux dire?
0: Oui. Mais ça, ça a un monstre,
1: trop fort, donc c'est facile, quoi, tu vois. Je me dis, putain, je challenge en permanence, quoi.
0: De fou. Ça, j'en ai entendu parler, ça a un nom, je crois que c'est l'effet Dunning-Kruger, si je me trompe pas.
1: Je sais pas.
0: Ah non, mais c'est le truc, en gros, de en fait, quand tu arrives dans un nouveau domaine que tu maîtrises pas, tu surévalues tes compétences quasiment à coup sûr au départ, parce qu'en fait, t'as pas suffisamment de recul sur ce que tu fais pour te rendre compte de ce qui est faisable.
1: Après, c'est trop dur de s'auto-évaluer, je trouve.
0: Ouais, enfin, c'est difficile.
1: Moi, vraiment, je traverse cette vie avec des up and down, des moments où je me trouve vraiment fort, des moments où je me trouve vraiment pas fort du tout. Je pense que ce qui est le plus important, il faut être bien entouré.
0: Ouais.
1: Je pense qu'il faut déjà être entouré de gens qui sont pas des yes-man, qui vont te dire très clairement ce qu'ils trouvent bon chez toi, pas bon chez toi, qui vont être bienveillants, mais aussi critiques en même temps. Et puis surtout, faut écouter, quoi. Faut écouter les autres et se rendre compte que les autres, ils sont forts aussi. Et que toi, dans tout ça, t'as tout le temps quelque chose à apprendre de tout ça, quoi. Tu vois, tout le temps. Je pense que c'est un équilibre, justement, entre se trouver fort et se trouver pas fort. C'est bien, les deux, je pense, parce que se trouver pas fort, ça te donne l'humilité et se trouver fort, ça te met le gaz nécessaire pour continuer. C'est important aussi d'avoir du positif, tu vois.
0: J'ai remarqué un truc aussi, c'est pas que le grunt, etc., mais je vois aussi...
1: C'est les lunettes aussi, t'as vu, j'ai sur
0: les lunettes. Les lunettes, ça change tout. Mais j'ai remarqué aussi que t'as une présence un peu plus forte sur les réseaux. En tout cas, j'ai l'impression que t'essayes quand même un petit peu plus de travailler ta communication sur les réseaux.
1: En vrai de vrai, oui et non, mais oui quand même. Mais dans le sens où, en fait, je sais pas combien de temps, toi, tu me connaissais en tant que ADM machin, mais déjà, ce qui est sûr, c'est que sur les quelques dernières années de ce projet-là, j'ai un peu eu la flemme, quoi. J'ai un peu
0: arrêté
1: de faire
0: le
1: truc. Que les deux derniers trucs que j'ai sortis, c'était vraiment genre juste des projets sans essayer de faire quelques comme que ce soit, tu vois.
0: Okay, juste, c'était peut-être un peu à la fin que je te suivais aussi, donc.
1: Ouais, peut-être, puis je m'en foutais un peu. Mais après, en effet, j'ai fait un. Bah, tu sais, j'ai fait des trucs de freestyle, quoi.
0: Ouais,
1: c'est ça,
0: les freestyles, tu t'en sors souvent quand même, des trucs inédits et tout. Franchement, c'est cool.
1: Oui, là, je vais calmer un peu la bête, là, mais oui, il y a eu. y a eu une volonté, et ça encore une fois c'est parce que je suis bien entouré, qu'il y a eu des discussions autour de ça, mais il y a eu la volonté de faire un truc pour créer un auditoire, parce que bah voilà, je vais sortir un projet dans pas très longtemps, à la rentrée je pense, et du coup il y a eu la volonté de créer un auditoire pour que ce projet il soit pas un maxi flop, tu vois, que ça tombe quand même dans quelques oreilles. Du coup moi je me suis dit après que la manière qui me paraissait la plus cool de faire ça c'était de rapper, quoi, tu vois. Réfléchissez à toutes les conneries que tu peux faire sur les réseaux.
0: J'ai toujours trouvé ta musique intéressante, mais je trouve quand même que aujourd'hui je retrouve une certaine forme de maturité dans ta musique qu'il n'y avait pas forcément avant. Et justement, je me demande, est-ce que tu penses que tu t'es trouvé artistiquement ou tu te cherches encore ?
1: Je pense que t'arrêtes jamais de chercher. Tu cherches toujours à faire mieux que ce que t'as déjà fait, tu vois. Je pense que je connais mes défauts et j'aimerais bien arriver à les régler. Je pense que je connais aussi mes qualités et j'aimerais bien arriver à les rendre plus fortes aussi, tu vois. Donc, en ce sens, t'arrêtes jamais de te chercher. Et après, en effet, je suis meilleur maintenant. Déjà parce que justement, j'ai cette mentalité-là. Je suis meilleur maintenant aussi parce que je parle tout le temps de lui, mais Sheldon, ça a été quelqu'un d'extrêmement précieux dans le fait d'arriver à prendre la bonne direction, tu vois. Ça a été quelqu'un de super bon conseil.
0: Ouais.
1: Ça a été quelqu'un qui a su appuyer sur mes faiblesses et souligner mes forces en même temps, tu vois. Et qui l'a fait avec sévérité et bienveillance, tu vois. Du coup, c'est vraiment idéal, tu vois, c'est idéal. Et puis, je parle de Sheldon, mais il n'y a pas que lui, tu vois. Je suis très pote avec Tisma, c'est quelqu'un qui fait la même chose. Évidemment à moins grande échelle parce qu'on travaille pas ensemble autant qu'avec Sheldon, mais malgré tout, tu vois, c'est quelqu'un qui a fait la même chose. Encore une fois, c'est vraiment ce truc d'entourage, quoi.
0: Okay.
1: Ça aide à aller là où t'es vraiment toi, parce que je pense que c'est là que t'es le meilleur. Voilà, à la fin d'ADM, je commençais à me sentir peut-être un peu seul aussi, et j'avais beaucoup moins envie de faire de la musique, tu vois.
0: Ouais.
1: Enfin, en tout cas, du moins beaucoup moins envie de la partager, d'essayer d'en faire quelque chose, faire de la musique. Si je continuais d'en faire, mais cet effort d'aller dire allez là, on va sortir un projet là, allez. Maintenant, là, j'ai envie que les gens écoutent. Je commençais vraiment à m'en foutre un peu, tu vois. Et cet entourage-là dont je te parle depuis tout à l'heure, c'est quelque chose qui m'a vraiment redonné envie.
0: Donc, tu étais un petit peu dans une période de mou et tout à cette époque-là, quoi.
1: J'étais dans une période de rappeur de chambre. Je faisais écouter à quelques potes et ça m'allait très bien comme ça.
0: Il me reste une dernière question à te poser.
1: Vas-y, dis-moi tout.
0: Bon, du coup, tu y as déjà un petit peu répondu, mais t'as des choses de prévues pour la suite, du coup ? Ok.
1: Et ouais, les gars.
0: Et bah là, c'est le moment de faire ta promo, là.
1: Eh bah écoute, je vais sortir un projet en septembre.
0: Ok.
1: Qui sera normalement composé de 8 morceaux.
0: Incroyable.
1: Voilà, prod par Sheldon et Lomi, globalement. Je crois que si j'oublie pas, il n'y a que eux deux. Et ainsi de suite, s'en suivra sûrement un deuxième projet dans les mois qui suivent.
0: Okay.
1: On va essayer d'envoyer, quoi, tu vois.
0: Yes.
1: Ça sera parti, il faudra envoyer. Je joue à Paris, point éphémère, le 23 septembre.
0: Ok.
1: Ça sera une première date, je pourrais déjà défendre le premier projet, il sera sorti. Et il y a d'autres dates à venir, mais ça, je garde un peu pour moi pour l'instant.
0: Oui,
1: ça,
0: oui, oui. Tu vas pas tout balancer ici.
1: j'ai des belles surprises.
0: Eh ben, c'est une fin d'interview. Merci beaucoup à toi, Daniel, de nous avoir honoré de ta présence.
1: Bah avec plaisir, je suis en présent, tu vois, je suis au but de Chaumont.
0: Et on va se quitter avec le morceau Le Gamos, il te parle de Daniel. Bonne journée à tous sur Canal B.
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4: Bonjour, aujourd'hui pour les autres voix de la presse, nous sommes avec Mélanie. Bonjour Mélanie.
5: Bonjour.
4: Donc Mélanie, bah toi tu viens nous parler d'une revue Correspondance Paysanne dont le numéro 0 est paru en décembre 2024 et là il y a donc le numéro 3 qui paraît courant février. Est-ce que pour commencer cette émission, tu peux nous expliquer un petit peu le projet de revue Correspondance Paysanne ?
5: Alors c'est la revue de la coordination agricole des soulèvements de la terre. Voilà, ça fait un peu plus d'un an qu'on a lancé le premier numéro. C'est une tentative de faire émerger des voix paysannes en dehors des syndicats classiques pour essayer de toucher des agriculteurs, des agricultrices qui sont pas syndiqués. Parce que après les élections professionnelles l'année dernière, on s'est rendu compte que le bloc le plus majoritaire, c'était le bloc abstentionniste. Et on s'est dit, il faut qu'on réussisse à parler à ce plus grand nombre de paysans et de paysannes. Et donc voilà, c'est une revue qui est écrite par des paysans et pour des paysans. Et voilà, c'est la sortie trimestrielle.
4: Et donc, comme je disais, le numéro donc décembre 2024, à l'intérieur de chaque numéro, on voit que vous relayez énormément de luttes, hein, que ce soit des blocages, blocages par exemple de sites Lactalis, donc dans les premiers numéros. Vous êtes très très critique en effet sur le monde agricole et principalement destination donc de la FNSEA, hein, au service des profits du complexe agro-industriel, comme vous l'indiquez, et de la libération du secteur agricole. Du coup, vous allez vraiment vers les paysans et les paysannes anonymes. En dehors de ces retours, entre guillemets, de lutte, d'action directe, d'action de désobéissance civile, vous abordez également pas mal d'autres sujets. Entre autres, tu parlais justement des élections professionnelles agricoles l'année dernière et du bloc. Il y a un gros bloc, si j'ai bien compris, qui vote FNSEA et puis un autre bloc qui est plus justement non-votant, abstentionniste.
5: Oui, parce qu'on s'est rendu compte avec les dernières mobilisations agricoles, quand même, ça fait 3 années de suite que chaque hiver, on a des grosses mobilisations agricoles en France. Et on remarque quand même que la forteresse de la FNSEA se fissure d'année en année, à travers les élections professionnelles ou à travers les mobilisations agricoles. Il y a plus en plus de gens qui se dirigent vers la coordination rurale, de paysans qui considèrent que c'est le syndicat qui incarne le mieux la colère agricole. Alors nous, forcément, notre allié favori, c'est plutôt la Confédération Paysanne, avec laquelle on a mené plein d'actions différentes qui sont notamment relatées dans ces différents numéros. Mais voilà, la Confédération Paysanne, nous, on partage exactement la même analyse que ce syndicat-là. Mais on essaye de pousser un petit peu les modes d'action pour aller sur les modes d'action propres au soulèvement de la terre, que sont le blocage, l'occupation ou le désarmement, pour essayer de répondre justement à cette colère paysanne le mieux possible.
4: Et en effet, on voit cette colère paysanne là qui part un peu dans plusieurs directions. On a parlé de la FNSEA, on a parlé de la Confédération Paysanne. La coordination rurale, c'est un mouvement qu'on a vu émerger là, c'est quoi, ces 2 dernières années principalement. Donc vous le dénoncez bien entendu, même s'il y a certainement, je pense, des revendications qui peuvent être communes. Dans un des articles où vous parlez justement de la coordination rurale, vous dites que ce syndicat renoue avec la tradition politique des chemises vertes en se ralliant à l'extrême droite. Je me demandais un peu si vous pouviez m'expliquer ce que c'était que les chemises vertes.
5: Les chemises vertes, moi je ne suis pas une spécialiste, mais c'était un mouvement qui défendrait l'agrarisme, c'est-à-dire le corporatisme paysan. et qui faisait un peu les 400 coups, et ce qu'on retrouve un petit peu aujourd'hui dans certains départements où la coordination rurale s'organise en, presque en milice, on dit proto-fasciste, quoi. Là, à Mel, ces dernières semaines, il y a eu des gros coups de pression. Mel, qui est une mairie qui a lutté contre l'installation de méga-bassines sur son territoire. Voilà, la coordination rurale est venue saccager la ville devant la mairie, devant le café associatif. Et pour nous, ça, c'est pas tolérable. Après, dans d'autres départements, on peut se retrouver avec, en effet, des intérêts communs avec certains éleveurs qui sont complètement délaissés par le système agricole actuel, et notamment autour de la mobilisation là, contre la gestion sanitaire de la dermatose nodulaire contagieuse. Et en fait, notamment dans le sud-est, on a pu se retrouver avec la Confédération paysanne et la coordination rurale sur des mêmes ronds-points. Et voilà, ça questionne beaucoup, mais notre but, c'est de casser le mythe de l'unité du monde agricole et de se dire que les dirigeants de la FNSEA, ce sont nos ennemis communs. Et en fait, il y a plein de gens à la coordination rurale qui ont compris ça aussi. Et voilà, que notre lutte, elle dirige vers les agro-industriels et pas envers le milieu écolo, comme le corporatisme agricole le laisserait entendre, quoi. Ce fossé qui existerait entre les écolos et les paysans. Pardon, nous, on essaye de le combler et de dire que nos ennemis sont dans les patrons des grandes firmes agroalimentaires, etc. Et du coup, de ce point de vue-là, on peut se retrouver des fois avec la base de la coordination rurale, avec des paysans sur certains blocages.
4: Parce qu'il faut bien faire la différence entre les exploitants agricoles, les patrons agricoles et les ouvriers agricoles. Donc ceux qu'on entend souvent manifester, les pro-FNSEA, les pro-PAC, hein, la politique agricole commune en général, c'est les patrons de l'agro-industrie.
5: Oui, tout à fait. C'est les patrons des grosses coopératives. C'est aujourd'hui même, il y a la loi du plomb revient en force à l'Assemblée nationale, et on voit bien que c'est voilà le lobby agro-industriel, les patrons des usines de production de pesticides et tout ça qui dirige la politique agricole en France. Et ça, voilà, il y a plein de paysans et paysannes qui commencent à s'en rendre compte. Comme je disais, sur les derniers blocages, là, la FNSEA était absente. Et voilà, c'était les petits paysans qui étaient là, ceux qui sont en train de crever de ce système contre les accapareurs de revenus, les accapareurs de fonciers, les accapareurs d'aides PAC.
4: On reviendra un petit peu là sur justement l'abattage total qui a lieu depuis quelques semaines. Ce que j'aimerais qu'on parle rapidement là, parce qu'on l'a abordé, c'est la SAFER et c'est les entraves à l'installation justement des paysans et des paysannes, parce qu'il y a beaucoup de personnes qui aimeraient pouvoir s'installer, souvent sur des petits lopins, moyens lopins de terre, mais qui par contre se retrouvent face à la SAFER qui elle bloque et fait le jeu de la FNSEA, c'est-à-dire le jeu du complexe agro-industriel.
5: Oui, alors normalement les règles du monde agricole de la SAFER, c'est de privilégier l'installation de jeunes paysans. Mais on voit bien que maintenant il y a plein de dérives et d'astuces pour contourner ces règles-là. Et le plus souvent, il y a plein de fermes qui disparaissent. Et quand il y a une ferme qui ferme, ça va plutôt à l'agrandissement plutôt qu'à l'installation. Et ça, c'est un premier frein. Et le deuxième frein, c'est le coût de l'installation, parce que les investissements, le foncier, le bâti d'une ferme, ça peut facilement aujourd'hui atteindre 1 million d'euros. Et du coup, pour des jeunes qui veulent s'installer, c'est très difficile de réunir cette somme d'argent. Et il y a un gros souci en France pour l'installation de jeunes paysans et de paysannes.
4: Et pour revenir au dernier numéro, hein, donc le numéro 3 là, qui paraît courant février, donc il y a un gros dossier justement stop à l'abattage total avec appuyons les blocages. Tu peux nous refaire un peu un point sur la situation et sur ce qui s'est passé un peu ces dernières semaines en termes de mobilisation, de blocage, et voir, je ne sais pas, si le gouvernement a bougé ses lignes.
5: Eh bien là, ça se calme un petit peu, mais... Ça a commencé, je crois, au mois de décembre. Non, ça a commencé même l'été dernier, l'apparition de cette maladie qui touche le cheptel bovin. Ça a commencé, je crois, en Haute-Savoie, et où il y a eu des premières mobilisations. C'est une maladie qui est très contagieuse entre les vaches, mais qui ne se transmet pas à l'homme. Et la seule politique qui a été adoptée par le gouvernement, c'était d'abattre tout le troupeau, y compris des vaches saines. Et ce qui est assez inconcevable pour des paysans et des paysannes qui se transmettent de génération en génération un troupeau voilà, qui est sélectionné. C'est souvent en plus chez les petits paysans des races anciennes qui sont protégées. D'abattre un cheptel sain, ça a mis un peu le feu aux poudres. Et ce que réclamait la Confédération paysanne et d'autres, c'était de vacciner les troupeaux. Mais en fait, on s'est aperçu que la politique était dictée par notamment les règles de libre-échange que défendent la FNSEA, c'est-à-dire qu'au niveau européen, il fallait que le troupeau de la ferme France soit exempt de toute maladie, mais que si on vaccinait toutes les vaches, on ne pourrait plus détecter exactement où était la maladie. Enfin, c'était vraiment des règles commerciales qui dictaient cette gestion sanitaire. Ils n'ont pas du tout la rationalité scientifique, vétérinaire. Voilà. Du coup, il y a eu des grosses mobilisations, une grosse répression. Il y a des CRS qui sont intervenus dans des fermes qui étaient bloquées par des paysans et leurs alliés. Et ça a fait drôle un petit peu de voir que même les forces de l'ordre pouvaient envahir des fermes aujourd'hui et réprimer aussi fortement un mouvement paysan.
4: Et sur ces mouvements paysans, justement, vous avez un article, hein, quelques retours sur la composition des blocages. C'est ce que tu disais tout à l'heure, c'est que là, vous vous êtes retrouvés avec autant des membres de la Confédération paysanne que de la Coordination rurale. Est-ce qu'il y avait également des indépendants? Est-ce qu'il y avait des représentants de la FNSEA, par exemple?
5: Non, il y avait très très peu de représentants de la FNSEA. Dans certains territoires, il y avait des jeunes agriculteurs, qui est un peu le mouvement des jeunes de la FNSEA. Où il y a pu même avoir des FDSEA, donc c'est-à-dire les fédérations départementales, mais c'était surtout oui, des paysans indépendants ou la CONF ou la CR. Et voilà, en fait, ce qu'on s'est dit, nous, c'est qu'on a appelé à rejoindre ces blocages-là parce qu'il ne fallait pas laisser le terrain à l'extrême droite. Pour une fois, la Confédération paysanne n'était pas sur le rond-point d'à côté. Vous voyez, quand il y a eu plein de blocages, souvent la conf, elle joue la carte de la distinction, un petit peu la carte de, voilà, de l'agriculture vertueuse, biologique et tout ça. Et là, nous, ça nous a fait plaisir de dire que les paysans de la conf étaient avec le reste du mouvement agricole. Et nous, on a appelé à rejoindre ces blocages-là. On a appelé à rejoindre ces blocages-là parce qu'on a dit que si on n'y allait pas, c'est sûr que c'est l'extrême droite.

0: Donc dans cette ligne politique de solidarité internationale, justement dans un des numéros de Correspondance Paysanne, on trouve un article entre autres sur le mouvement des sans-terre au Brésil. Est-ce que tu peux nous en parler rapidement pour nous le situer un petit peu justement dans ces mouvements paysans?
1: Oui, bah c'est un mouvement qui fait partie de la Via Campesina, dont fait partie aussi la Confédération Paysanne. C'est un mouvement énorme au Brésil, c'est le plus gros mouvement paysan au monde. C'est qu'il y a un gros problème aussi d'accaparement du foncier au Brésil. Et il y a des paysans qui s'organisent entre eux pour aller prendre des terres, les défendre, contre souvent aussi une mafia de l'agro-business très violente. Et voilà, ils repartagent les terres, ils collectivisent les terres auprès des paysans. Et en fait, ils produisent, je crois que le Mouvement sans terre, c'est même le premier producteur de bio sur le continent de l'Amérique latine, quoi. C'est que il y a plusieurs centaines de milliers de familles qui composent ce mouvement-là. Et voilà, c'est un modèle pour nous d'action directe, de prise de terre, de défense des terres et des petits paysans.
0: Et dans cette approche justement internationaliste aussi, on retrouve des articles sur un peu ce qui se passe également en Grèce et plus près de chez nous, entre guillemets, sur une alliance transfrontalière paysanne en Pyrénées-Orientales. Donc l'idée, c'est justement de faire parler un petit peu de ces différentes luttes et de montrer qu'il y a des mouvements au niveau international de paysans qui veulent se réapproprier les terres et lutter contre le complexe agro-industriel.
1: Oui. Voilà, on l'a bien vu au moment de la signature du Mercosur à Bruxelles. Il y a eu plein de mouvements paysans dans toute l'Europe, en Grèce, en Italie, en Allemagne, en France. Et on voit bien que la politique agricole commune défendue par l'Union européenne ne protège pas du tout la petite paysannerie, mais au contraire défend le modèle du complexe agro-industriel. Et c'est ce qu'on essaye de montrer justement dans Correspondance Paysanne, quoi. C'est qu'en fait, nos intérêts communs, ils sont transfrontaliers, quoi.

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1: Et pour continuer un petit peu aussi sur le sommaire hein, donc du numéro 3, vous avez un dossier justement sur l'internationalisme, le nationalisme basque et corse pour donner de la force au syndicalisme paysan. Est-ce que tu peux nous situer un petit peu le contexte de ce dossier ?
2: Oui, parce que ce sont des entretiens qui ont été faits avec des représentants du syndicat basque et corse, qui a gagné la Chambre d'agriculture en Corse l'année dernière d'ailleurs. Et il nous explique que en fait, c'est la lutte pour l'autonomie et ce sont des indépendantistes quoi. Et en fait, ils se sont fait connaître et reconnaître et respecter dans la profession parce que ce sont des militants indépendantistes et c'est ça qui leur a permis de gagner la chambre en Corse. Et pour le Pays Basque, c'est une chambre. Agricole, chambre alternative qui défend, qui installe des paysans et voilà, qui défend les intérêts de la petite paysannerie au Pays Basque. Du coup, c'est pareil, c'est vraiment source d'inspiration pour nous, cette chambre d'agriculture alternative au Pays Basque.
1: Et toujours un peu dans la même thématique, hein, je feuillette un peu le sommaire. Il y a un article sur les brigades d'action paysanne de Belgique. Donc ça, c'est encore quoi ? C'est encore un mode d'action particulier ?
2: Ouais, ce sont des militants, des citoyens, des habitants de territoires qui se fédèrent pour aller filer des coups de main dans des fermes, pour faire des gros chantiers. Quand le paysan ou la paysanne est sous l'eau, quoi, du fait de la charge de travail, ça peut être de monter des serres, réhabiliter un hangar, etc. Et en Belgique, ouais, il y a un gros mouvement qui s'appelle les Brigades d'Action Paysanne. Et ça commence à essaimer en France. À Marseille, il y a un collectif qui est bien organisé autour de ça. Et voilà, l'idée, c'est d'aller soutenir nos paysans et nos paysannes qui, souvent, quand ils sont installés seuls, sont vraiment la tête sous l'eau par la charge de travail, quoi.
1: Là, dans un des numéros aussi, dans le numéro 0, vous avez un article qui s'intitule « J'ai vu pleurer mon père ». Et dans un autre numéro, je ne sais plus lequel, le numéro 1, le numéro 2, vous parlez d'un site Recours Paysan qui apparemment compile des témoignages. C'est quel type de témoignage et quel est un peu le but, l'intérêt de ce site Recours Paysan ?
2: Ben ça part en effet du témoignage de François Chabré. Qui est un paysan à la retraite, qui est installé dans la Loire. Et c'est son fils qui fait un entretien avec lui pour expliquer à quel point son travail de paysan lui a bouffé la santé, quoi. Et il a eu des grosses difficultés avec la MSA à se faire reconnaître sa pension d'invalidité. La MSA, c'est la sécurité sociale des agriculteurs. Et voilà, il touchait moins que le SMIC, quoi. Du coup, il y a une lutte qui est racontée dans cet article-là sur plusieurs années. Et voilà, ils ont lancé un site internet qui s'appelle SOS Paysan, Recours Paysan, pour recueillir cette parole des paysans qui sont en difficulté. Et c'est proche de ce que fait l'association Solidarité Paysan, quoi, qui aide les paysans qui sont surendettés à remplir leurs papiers. Voilà, il y a une telle charge administrative qu'il y a des associations qui se sont spécialisées dans le soutien aux paysans et aux paysannes qui sont un peu submergés par tous ces dossiers, quoi.
1: D'ailleurs, il y a un article hein, dans le numéro 3, « On l'a eu, merci madame, récit de galère d'une paysanne avec la MSA », ça traduit un peu ce que tu es en train de nous expliquer. C'est des personnes qui se retrouvent face au numérique, face à une administration qui est close, qui est fermée, qui est compliquée d'accès.
2: Ouais, c'est vraiment kafkaïen, quoi. Et ça, c'est chouette cet article-là qu'on en parle parce que c'est une proposition d'un lecteur de Correspondance Paysanne, parce que voilà, ce sont des gens qui nous envoient des propositions d'articles notamment, et voilà, ils racontent pareil la lutte pour faire reconnaître le statut de co-exploitante auprès de la MSA de cette paysanne qui ne voulait pas avoir d'identité numérique. Et du coup, ça a duré plusieurs années pour qu'elle puisse être reconnue comme co-exploitante sur la ferme. Et ils ont gagné à la fin. C'est chouette, ça.
1: C'est un statut qui n'existait pas, ce statut de co-exploitante ?
2: En tout cas, les femmes étaient très peu reconnues dans les fermes. Tout le travail domestique et le travail d'accompagnement à la ferme, c'est beaucoup le conjoint, l'agriculteur, qui cotisait du coup à la retraite et tout ça. Et il y a beaucoup de femmes paysannes qui n'ont jamais cotisé de leur vie parce qu'elles n'étaient pas considérées comme co-exploitantes. Et du coup, c'est une des luttes des paysannes. C'est une lutte récente, quoi. Elle bataille encore pour être reconnue comme exploitante à part entière, quoi, sur les fermes.
1: Tu nous disais que justement, cet article, il vous a été envoyé par une lectrice, un lecteur, je ne sais plus. Comment est-ce que vous fonctionnez au sein de Correspondance Paysanne, justement ? C'est vous qui partez, qui faites des comptes rendus ? Vous avez, entre guillemets, des personnes réparties un petit peu sur le territoire, des groupes locaux qui relaient les informations, qui font remonter des informations et des articles pour la revue ?
2: Eh bien, il y a un comité de rédaction qui fait partie de cette cordeau agricole. Qui est ouvert, qui varie en fonction des réunions de l'accord agricole. Et on a une boîte mail sur laquelle on reçoit des propositions d'articles et on s'organise entre nous pour aller faire des entretiens, recueillir des récits d'action, d'analyse, de témoignages. Et voilà, on sélectionne entre une douzaine et une quinzaine d'articles par numéro. Et c'est assez plaisant de tenir la boîte mail parce qu'on reçoit beaucoup, beaucoup de mails d'encouragement et de gens qui veulent recevoir des numéros chez eux. Et du coup, on cherche à constituer un peu une carte de points relais pour que les gens, parce qu'on n'a pas les moyens d'envoyer un numéro par personne, ça coûterait trop de cher et trop de temps parce qu'on est tous bénévoles dans le comité de rédaction. Et du coup, on cherche des points relais, des gens qui peuvent recevoir 10, 20, 50, 100 numéros pour les distribuer aux paysans autour de chez eux. Parce que le but, c'est vraiment que ça soit à destination du monde professionnel et agricole, parce qu'on a peur que ça finisse dans toutes les maisons de militants écolos ou chez les clients d'AMAP et tout ça. Et on se dit qu'il faut qu'on se fasse un vrai effort d'aller chercher les paysans, y compris en conventionnel, pour leur distribuer ce magazine. Du coup, on se dit que les points relais, ça peut être des magasins de producteurs, mais ça peut être des CUMA, des magasins de matériel agricole, etc. Du coup, si vous voulez recevoir des numéros, il ne faut pas hésiter à envoyer un mail à l'adresse de Correspondance Paysanne et on vous envoie des numéros chez vous.
1: L'adresse mail, c'est correspondance au pluriel, paysanne au pluriel, @systemli.org. Systemli, ça s'écrit SYSTEMLI. Correspondance paysanne, donc on peut en recevoir à domicile, appel aux paysans, paysannes, aux producteurs et aux magasins de producteurs. Comment ça se diffuse ? Je veux dire, c'est à prix libre ? Comment c'est financé du coup ? Parce qu'il y a quand même quelques frais liés à l'impression et aux frais d'envoi ?
2: Ouais. Pour l'instant, on se dit que c'est gratuit pour les paysans et les paysannes parce qu'on veut vraiment faciliter la diffusion. Et pour l'instant, on est sur un petit tirage, on est à 6000 exemplaires. Mais on a un peu envie d'élargir, d'aller en distribuer dans les lycées agricoles, etc. Et du coup, on se dit, on fera à prix libre, quoi. Le coût de revient, c'est à peu près 1 euro, les frais d'impression et d'envoi. Et du coup, on va essayer de se construire un petit modèle économique quand même pour rentrer dans nos frais. Mais voilà, pour le moment, c'est gratuit pour les paysans et les paysannes.
1: Et on a déjà abordé pas mal de questions, de thématiques, de luttes qui sont distillées à travers Correspondance Paysanne. Est-ce qu'il y aurait un point, une info, un appel que tu aimerais passer avant qu'on conclue cette émission ?
2: Eh bien, ce qu'on se dit... C'est quand même un super outil pour constituer un réseau de paysans, paysannes combatifs et pour faire vivre cette revue qui diffuse quand même des plein d'idées un peu dans le monde paysan qu'on a envie de défendre. Il y a déjà eu des soirées de présentation dans des fermes d'organiser Et on invite et on encourage vraiment voilà, l'organisation de réunions publiques, prendre un article, prendre un prétexte d'un article dans un numéro pour parler des mobilisations agricoles, pour parler de la lutte des classes au sein du monde agricole, pour parler d'internationalisme et tout ça. Et c'est possible de nous envoyer un mail aussi pour demander à ce qu'il y ait quelqu'un qui vienne présenter la revue. Mais voilà, on trouverait ça hyper chouette que cette revue, elle serve dans le milieu paysan aussi à se rencontrer, à s'organiser, à débattre et à échanger.
1: Et donc, pour prendre contact, que ce soit pour recevoir... Pardon. Donc, pour prendre contact, que ce soit pour recevoir des exemplaires donc, de la revue Correspondance Paysanne ou pour vous inviter à venir présenter la revue, donc je répète, l'adresse email, c'est correspondance au pluriel -paysanne@systemli.org. Et il y a également un lien pour soutenir financièrement la revue, c'est lessoulèvementsdelaterre.org/soutenir. Eh bien, Mélanie, merci beaucoup pour ce super projet de Correspondance Paysanne et donc le numéro 3 qui paraît courant février.
2: Merci beaucoup. Et tous les bulletins sont disponibles sur Internet en PDF si vous voulez aller lire des articles.
1: Et on les trouve donc à quelle adresse?
2: Eh bien, c'est correspondancepaysanne.org.
1: Correspondancepaysanne.org. Parfait, merci.
2: Merci beaucoup.
1: C'était les autres voix de la presse avec Mélanie pour Correspondance Paysanne. À la semaine prochaine, d'ici là.
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0: Bonsoir tout le monde, vous êtes sur Canal B 94 FM, l'émission musique.fm, dédiée à la musique de jeux vidéo et tout ce qui va avec. Je suis toujours accompagné de Benjamin. Salut Benjamin.
1: Salut Alexis, salut tout le monde.
0: Salut. C'est une émission un peu particulière, car pour la troisième fois de l'histoire de cette belle émission que nous adorons, nous avons une invitée. Et elle s'appelle Eugénie. Eugénie, salut.
2: Bonjour. Wow. Bonjour tout le monde.
0: Quelle voix de radio. Superbe. Bon, on va parler un peu de toi, Eugénie, mais d'abord, je vous présente juste ce morceau qui passe en fond et qui a ouvert l'émission. C'est le title screen de Animal Crossing Wild World, donc l'épisode sorti sur DS en 2005, composé par Kazumi Totaka, compositeur attitré, je crois, d'Animal Crossing, qui a quand même commencé bien avant. Il y a des super anecdotes sur ce personnage, mais je ne vous les dirai pas, car j'ai promis à Mathis de Rayjan, donc artiste du label, de pouvoir nous les compter la prochaine fois, enfin genre une fois où il sera invité ici.
1: Car il est fan de Animal Crossing.
0: Non, mais c'est lui qui m'a appris des trucs sur Kazumi Totaka.
1: Ah d'accord, sur le compositeur. Ok.
0: Tout à fait. Et pourquoi j'ai pris ce morceau? Car j'ai le jeu sur DS, je l'avais commencé. Et c'est parce qu'on suit un personnage qui s'installe dans une nouvelle ville, et Eugénie, justement.
2: Incroyable transition.
1: C'est professionnel.
0: Et oui, car il est temps de dévoiler à toutes les personnes qui nous écoutent que tu viens de t'installer à Rennes.
2: Oui, c'est vrai, tout à fait.
0: Voilà.
2: Je sais pas si tout le monde s'en fiche ou pas, mais...
0: Non.
1: Bienvenue quand même.
0: C'est
2: merci,
0: que des gens,
2: c'est gentil.
0: Tous les gens qui écoutent musique.fm sont très curieux, ils adorent ce genre de choses, et bienvenue en tout cas, voilà.
2: Ouais, merci,
0: d'ailleurs, Benjamin n'est pas non plus un Rennais de très longue date non plus, donc finalement...
1: Ça fait quelques mois maintenant, mais j'aime toujours dire que je suis un nouveau Rennais quand même.
0: Mmh. Ouais, ça met du temps pour être validé, tac, le tampon. Eugénie, donc pour présenter vite fait ton pédigré, donc nous on se connaît depuis peut-être 2-3 ans, je sais
2: oui,
0: plus.
2: Oui, tout à fait. Ouais.
0: Donc par la musique plutôt, donc t'es
2: absolument
0: musicienne entre autres dans la vie, tu fais d'autres choses, oui, comme joueur de jeux vidéo par exemple.
2: Tout à fait, je suis dans la famille des synthétiseurs et des jeux vidéo, c'est un peu
0: ouais,
2: ça, hein. Est-ce qu'on peut...
0: Je crois qu'on fait partie de la même famille.
2: Est-ce qu'on peut dire ça, oui.
0: C'est une très très belle famille en tout cas, celle qu'on choisit en tout cas. Voilà, celle qu'on choisit. Et donc tu joues, tu te produis sous le nom de Concorski, donc synth pop, chanté en français.
2: Tout à fait, oui.
0: Et moi je t'ai déjà vu à Rennes plusieurs fois, tu joues pas mal, beaucoup dans l'Ouest aussi. Et ouais. Si vous êtes curieux, curieuse, n'hésite pas à écouter Concorski, donc la musique d'Eugénie. Synth pop, synth wave, hyper cool, et avec ton style bien à toi. Et
2: merci.
0: Donc, merci d'être venu.
2: Avec le plaisir.
0: Yes. Donc, t'aimes bien la musique de jeux vidéo?
2: Ah ouais, donc j'aime bien les jeux vidéo de base.
0: Ouais.
2: Tu
1: joues beaucoup
2: aussi. En fait, j'ai pas... Enfin, comment dire, je suis en période de rattrapage puisque j'ai pas vraiment joué trop enfant.
1: Ah.
2: À part un peu chez les amis qui avaient une console, de salon et tout. Moi, j'ai eu une Game Boy quand même.
0: Ah,
2: bien sûr. Mais c'était... Voilà. J'ai été limité quand même assez tôt. Bah après, j'ai eu d'autres centres d'intérêt, style la musique aussi, quand même. Pratiquer, ça prend du temps et tout. Et en fait, ça fait que depuis que j'ai, je pense, 30 ans que je me remets
1: C'est marrant,
2: à
1: ouais,
2: jouer à fond, en fait. Ouais.
1: Souvent, les gens qui jouent aux jeux vidéo, c'est quand même un truc d'enfance de base. Enfin, ils ont un peu baigné dedans, quoi. Mais c'est pas si fréquent que les gens se mettent à jouer plus tardivement.
2: Mmh. Avec quand même le bon souvenir d'y jouer enfant.
1: Voilà.
2: Néanmoins, ma limite, on a tous connu la limite de nos parents pour jouer, vous savez, cette limite de, je sais pas combien elle était chez vous. Moi, je me souviens pas trop, c'était peut-être entre 20 et 30 minutes par jour.
0: Ah ouais, non, moi j'avais quand même plus.
2: Ah ok, ouais. Mais après, moi j'étais genre vraiment genre 7 ou 8 ans, quoi. Alors peut-être qu'à 7 ou 8 ans, tu mets pas les mêmes limites aussi.
0: Non, moi j'ai eu une console, la NES, assez tôt, et c'était ok.
1: Très
0: ma mère
1: limite,
0: jouait aussi à... Ma mère et ma sœur jouaient avec moi à Tetris, Mario Bros.
2: Ah,
0: et tout,
2: trop
0: donc,
2: cool quand les parents en plus ils
0: ouais,
2: c'est, font partie
0: ça, ça
2: du truc.
0: Ça a pété beaucoup plus loin, mais en tout cas, vu que c'était nouveau aussi dans les foyers à l'époque d'avoir une console de salon, je pense qu'il y avait ce petit truc. C'est aussi un truc familial, quoi. Voilà, c'est...
1: Mais maintenant, c'est plus répandu, j'imagine, les parents qui jouent avec leurs enfants, parce que
0: la génération,
1: les parents étaient moins gamers.
0: Si j'avais des enfants, je pense que je jouerais avec eux. S'ils le veulent. si, ah bah, le, si je voudrais. bon bah trop cool. Alors on va ah oui, donc comme l'émission enfin comme d'habitude, on demande aux invités de nous préparer des morceaux de musique de jeu, bon bah qu'ils aiment ou qui les ont marqués ou qu'importe d'ailleurs, on va discuter de ça aussi. Donc on va commencer avec deux morceaux que tu nous as ramenés, Eugénie. Donc on va les passer, puis tu nous en parleras après.
2: Très bien.

0: Vous êtes toujours sur Canal B 94 FM. Et nous avons écouté deux morceaux donc sélectionnés par notre invité Eugénie. Eh ben, nous t'écoutons si tu veux en discuter.
1: Oui, alors le premier morceau que nous avons écouté, c'était c'était la partie Plongeon Dive de Dave the Diver.
0: Absolument.
1: Il y a énormément de musique dans ce jeu. Mm-hmm. Je m'en suis rendu compte en allant réécouter toute l'OST. Donc ce jeu date de 2023, je vous dis quelques petits trucs là-dessus, mais j'ai pas grand-chose à dire non plus. Hein. L'éditeur, c'est Mint Rocket, et le compositeur est un Finlandais né au Japon, mm-hmm. qui s'appelle Jukio Kallio, que je ne connaissais pas du tout. Moi, je suis allé regarder un peu hier soir. Il fait de la musique aussi en solo, il a un projet. Et en tout cas, voilà, il a fait surtout cette musique très chill, qui est ma musique préférée du jeu. Ouais. Parce que c'est la musique où on passe le temps à explorer. Excusez-moi, je vais raconter un tout petit peu de quoi il s'agit dans Dave the Diver. Mm-hmm. Parce que je pense que sinon personne ne va rien comprendre. Donc, nous incarnons un pêcheur le jour qui sert des sushis le soir dans un restaurant. Mm. Et on doit alimenter notre restaurant en poisson et en moules.

0: qu'on, ça mélange jeu de gestion de restaurant et jeu de un peu d'aventure, on va dire, sous l'eau. Et plus le jeu avance, et plus on s'enfonce dans les profondeurs, et plus le jeu devient autre chose, en fait.
1: Oui.
0: Il y a même du Stardew Valley à un moment.
1: Oui, dans... il y a plein de clins d'œil, il y a plein de caméos.
0: Oui.
1: Il y a même un caméo Balatro.
0: Ah, ok. Attends, j'en suis un peu... Ah oui, il y a des mini-jeux, c'est ça? Non, c'est un... Ah, bref, bon, de toute façon...
1: Ouais, c'est un jeu d'une richesse complètement...
2: Du coup, il y a plein de gameplay différents, quoi.
0: Oui, c'est enfin, ça.
1: Aussi, ouais, tout à fait.
0: Bah, t'as gestion, Stardew Valley, tu dois planter des légumes, les arroser...
2: Ah oui, t'as dû...
0: Oui, vraiment, t'as vraiment un jeu à la Stardew Valley.
1: Il y a du farming, effectivement,
0: ouais.
1: Tout à fait.
2: Mais du coup, j'imagine que la musique, pareil, est assez variée, quoi. Enfin, s'il y a plein de gameplay ouais. différents...
0: Oui,
1: tout à fait. Et il y a plein de compositeurs différents aussi. Ce n'est pas que Yukio Kallio qui a composé.
0: En tout cas, c'est un gros succès de jeu indé qui a cartonné de ouf. Et je crois qu'il y a un DLC qui sort bientôt, un nouveau, une extension dans la jungle.
1: Il va y en avoir.
0: Je sais plus.
1: Il y a un DLC Dredge, je crois.
0: Ouais.
1: Alors Dredge, je voulais en parler aussi, mais magnifique coup de cœur de jeu de pêche encore. Enfin, en tout cas, jeu maritime.
0: On aurait dû faire une spéciale.
1: Ah ouais. Bon, voilà. Écoutez, y a trop de trucs à dire, mais.
0: Pas de soucis.
1: Mais oui, il y a des DLC, il y en a qui arrivent, en fait, ils font quand même. Ils continuent à faire vivre leur jeu. C'est vraiment un super jeu.
0: C'est beau.
1: Que dire.
0: Ouais, c'est un petit classique maintenant.
2: Trop bien.
1: Ah, je pense qu'on peut déjà dire ça. Et après, on a écouté une musique un peu étrange qui laissait penser qu'on pouvait prêter allégeance à un nouveau dictateur. En fait, il s'agissait de la musique de Papers, Please, un jeu de Lucas Pope. Qui est un peu connu, et donc je vous ai déjà entendu en parler ici, de The Return of the Obra Dinn, qui est un jeu également entièrement développé par Lucas Pope, qui est un espèce de, on peut le dire, petit prodige du jeu vidéo. Donc, en ce qui concerne Papers, Please, ce jeu a été a commencé à être développé en termes de prémisse lors d'une game jam, donc c'est tout à fait le genre de jeu qui fait un peu game jam, avec un principe assez simple, mais qui est développé surtout dans l'histoire.
0: Juste pour les gens qui écoutent, les game jams, c'est des rencontres qui durent 48 heures environ, où plein de devs se réunissent avec des gens qui veulent participer. C'est assez libre en général, et le but, c'est de créer des jeux vidéo très rapidement. Ouais. Parfois des jeux qui durent 5 minutes, parfois des ébauches de jeux seulement. Il n'y a pas forcément de résultats hyper concrets, mais c'est assez fun. Et donc,
1: ouais, il y a quelques jeux célèbres qui sont sortis.
0: Des jeux peuvent naître d'une game jam et être développés après, par contre.
2: Ça peut créer des rencontres aussi entre des développeurs et des.
0: C'est ça.
2: Enfin, différentes personnes qui peuvent collaborer, quoi.
1: Ouais, tout à fait. Et donc là, donc pour vous expliquer le principe de ce jeu qui est quand même assez extraordinaire, nous incarnons un garde-frontière dans les pays de l'Est, une frontière, visiblement, il y a longtemps eu une guerre dont on ignore un peu tout, mais nous, on doit laisser passer ou pas des gens de la frontière de... Alors, je me souviens plus du nom du pays, c'est l'Artsotska, un truc comme ça, c'est un peu polonais.
0: Oui.
2: Il y a plusieurs régions.
1: Et il y a plusieurs régions autour, exactement. Et il y a des gens qui viennent d'une région, qui veulent traverser la frontière, qui veulent... Je crois que la majorité des gens veulent rentrer sur le territoire. C'est
2: ouais.
1: ça. Ouais. Et nous, en fait, on doit observer leurs papiers, leur passeport, vérifier la validité de leur... laissez-passer, de leur carte de presse, parce que des fois, il y en a qui se disent journalistes, etc.
2: Bah oui.
0: Aïe.
1: C'est un jeu administratif.
2: Et puis en fonction des nouvelles lois qui passent dans ton pays totalitaire, t'as des nouveaux trucs à checker, donc tu peux carrément leur demander de se déshabiller pour voir s'ils ont pas des trucs sur eux. Enfin, ça,
1: ouais,
2: ça,
1: c'est
2: ça des choix bizarres.
0: Ça fait froid dans le dos.
2: Ça fait un peu froid.
0: Le jeu préféré de Bruno Retailleau.
1: Sachant que si on ne gagne pas d'argent, on a notre femme, notre oncle et notre bébé à la maison qui ont besoin de chauffage,
2: voilà.
1: de médicaments.
0: Oh là là.
1: Enfin bref.
0: Et oui, forcément. Donc,
1: c'est un jeu sur le dilemme moral permanent.
2: C'est la galère.
1: Je peux vous citer
0: la
1: citation de Lucas Pope lui-même. Encastrer le joueur dans la mécanique d'un guichet pour qu'il ressente la beauté terne du tampon qui claque.
2: Mais c'est vrai que dans ce jeu, en plus, même au niveau des effets sonores et tout ça, il y a un truc très satisfaisant dans le fait de faire ces petits tampons. Puis t'as des petits,
0: petits
2: bruits de papier.
0: Tu commences à apprécier ta fonction un peu.
2: Parce que c'est bien foutu, ouais.
1: Je suis complètement d'accord. Ils ont soigné le sound design. Il y a genre trois bruits en tout et pour tout.
0: Il faut qu'il soit parfait, bien sûr.
1: Ah ouais. Et super, la musique, hein. Voilà, qui correspond trop à un hymne soviétique, c'est super.
2: Ouais.
0: Mais heureusement que tout ça n'existe pas, ce n'est qu'une fiction, et bien sûr,
2: exactement.
0: Il n'y a jamais de guerre dans...

0: Est-ce que vous voulez que je vous parle très rapidement des deux musiques qu'on
1: vient d'entendre ? Eh bien, ça sera avec plaisir. J'ajoute juste avant qu'on est toujours sur Canal B 94 FM. Car il y a peut-être des gens qui sont arrivés en chemin, qui se demandent, mais c'est quoi ces musiques cheloues ? Eh bien, Génie, tu vas nous dire ce que c'est que ces musiques cheloues. C'est quoi ces musiques ?
0: Ça, c'est du professionnalisme, bravo. Alors, bon, très rapidement, nous avons écouté en premier une musique issue du jeu Hotline Miami, sorti en 2012, qui est un jeu 2D vu du dessus plutôt violent, mais plutôt très stylé, aussi bien dans les effets visuels que dans le gameplay et dans le fait de mourir et de réessayer sans arrêt, très rapide. Voilà, à essayer. Mm-hmm. À essayer.
1: Oui, c'est assez culte aujourd'hui.
2: Et puis la BO a été très saluée, enfin, avec plein d'artistes qui sont vraiment cool.
0: Tout à fait. Donc là, on a écouté un morceau de Moon qui a dû faire 4 morceaux peut-être de Hotline Miami. Il y a d'autres compositeurs. Et ça la BO contribue à l'immersion, l'urgence. Enfin bref, c'est voilà, à essayer. Et en deux, nous avons écouté la musique de Super Puzzle Fighter 2 Turbo.
2: Oh. Wow.
0: J'aime bien, il est super ce nom de jeu très très long comme
1: Écoute,
0: ça.
1: L'année prochaine on fera musique.fm turbo. Ou...
2: trop chaud.
1: À chaque année on rajoutera un mot en
2: extra
1: plus.
2: Extra turbo.
1: Ouais.
0: Donc ça c'était sorti chez Capcom en 96 et c'est un espèce de mélange inspiré de Tetris Puyo Puyo, complètement revendiqué par les créateurs. Hein. Je ne les trahis pas en disant ça. Et donc nous pouvons incarner des personnages, dont des personnages de Street Fighter, mais un petit peu enfantisés, on dirait.
1: Oui, mais ils ont fait un jeu de combat comme ça, Capcom. Avec
2: super déforme, là, c'est ça, avec les grosses têtes, non ?
1: Ouais, c'est ça. Ouais. C'est un nom d'ailleurs au Japon quand tu caractérises les personnages comme ça.
2: Je crois que c'est ça, super déforme.
1: Ouais, mais il y a le nom japonais, j'ai oublié, on me l'a dit. Oui, enfin, il y a forcément un nom japonais, mais c'est logique d'un côté.
2: C'est vrai.
0: Et donc c'était la musique de Chun-Li.
1: Ça a l'air fun, en tout cas le concept a l'air très rigolo.
0: C'est super.
1: J'imagine que c'est bien arcade.
0: Très arcade, ouais. On peut s'affronter, on peut jouer contre l'ordinateur.
1: Excellent.
0: C'est super.
1: Excellent. Ben écoute, merci. Et donc deux derniers morceaux de ta sélection qui vont arriver là maintenant.

0: Attrapez-les tous.
1: Oui.
0: Oui, bon, bizarre. Qu'est-ce que c'est que cette émission? Qu'est-ce qu'on écoute? 94 FM, Canal B, toujours à l'antenne. Et attrapez-les tous parce qu'on a écouté une musique de Pokémon.
2: Eugénie. Mais évidemment, donc indispensable. Hein. C'était donc la seconde, le second morceau là, qu'on vient d'écouter.
0: Oui.
2: Le tout dernier qu'on vient d'écouter.
0: Oui, tout à fait.
2: Donc, indispensable, indispensable monument des jeux vidéo. Voilà, Pokémon rouge et bleu. Et ouais. Il me semble que c'est la musique de jaune aussi, mais je suis pas sûr.
0: Ah, alors là, par contre.
2: Bon.
0: Je ne peux pas t'en dire plus.
1: Nous, on est nuls en Pokémon ici.
0: Bah, j'ai fait un des deux. Je sais plus si c'est le rouge et le bleu. Moi, j'ai fait juste le premier Game Boy, quoi, voilà.
2: Ouais.
0: Qu'on m'avait prêté à l'époque.
2: Ils ont la même musique, les deux.
0: Ouais, j'imagine aussi.
2: Junichi Masuda.
0: D'accord.
2: Si tu nous écoutes. Junichi, c'est vraiment super. C'est
1: un
2: emblématique,
1: banger.
2: Quoi. Un banger. Et il y a un truc épique qui se dégage de ce morceau, vous trouvez pas? Genre, c'est vraiment, allez,
0: ah bah oui.
2: On va chercher des Pokémon, quoi. Allez, c'est parti, on va être le meilleur dresseur et tout.
1: C'est l'aventure.
2: C'est grave une musique d'aventure, ouais.
0: Mais c'est ce qu'on aime dans les morceaux chiptune comme ça, hein. C'est
2: oui.
0: Le sentiment épique avec pas grand chose.
2: Tout
0: hein,
2: ce qu'on peut faire avec 4 pistes et 8 bits disponibles. C'est vraiment.
0: C'est formidable.
2: C'est super, et juste avant, on a écouté la musique. D'un jeu qui est un peu ma madeleine, qui s'appelle Neo Turf Masters. Donc, je n'ai pas connu les Neo Geo, enfin, je n'ai pas joué aux Neo Geo quand elles étaient.
0: Quoi, t'as pas une Neo Geo chez toi quand t'étais petite?
2: Pas du tout. Non, comme plein de gens, pour info, ça coûtait très très très cher et chaque cartouche coûtait en plus très très très très cher. Genre,
0: oui.
1: Mais ça coûte moins cher que la nouvelle PS5 là, qui a encore augmenté de prix.
0: Ouais.
1: Apparemment, avoir une Neo Geo à l'époque, c'était moins cher qu'avoir une PlayStation aujourd'hui. Enfin.
0: Et la Neo Geo est rééditée, vous avez vu, ils refont la Neo Geo.
1: Ah oui, je sais pas si m'a dit. Ouais.
0: Et bien en fait, y a une SNK ressort la nouvelle Neo Geo avec des jeux en cartouche et compatible avec les anciens jeux. En fait,
2: sautons voilà. Dessus.
0: C'est assez incroyable.
2: Ça
0: et ça coûte genre 200 quelques euros. Donc. Aujourd'hui, c'est pas cher. Une Switch 2, ça vaut 500 balles. Quoi. Donc, enfin bon, bref, c'est un autre sujet.
2: Ouais, non, c'est vrai que proportionnellement à ce qu'on était prêt à mettre dans les jeux vidéo, peut-être aussi à une époque... Enfin, ouais, il y a tout un truc à prendre en compte, mais c'est vrai
0: tout
2: que
0: à fait.
2: Ça semblait... Moi, on m'a toujours dit que c'était inaccessible, une Neo Geo.
0: Oui, c'était le cas.
2: C'était le cas, a priori. Bon, en tout cas, c'est un jeu de golf.
0: En tout cas, c'est un jeu de golf, très bien.
2: C'est un jeu de golf qui est, je trouve, très très joli. Très très... je sais pas, les couleurs... Tout est légèrement saturé, mais pas trop. Enfin, c'est bon. Moi, j'adore. C'est vraiment une esthétique que je trouve superbe. Et on a la possibilité de jouer dans quatre immenses nations de ce monde : l'Australie, les USA, le Japon et l'Allemagne. Ça, c'est très marrant. Pourquoi ils ont mis l'Allemagne parmi le Japon, les USA et l'Australie ?
0: C'est peut-être un pays réputé pour le golf, je sais pas. N'étant
2: pas tant, enfin, moins que l'Angleterre, par exemple. C'est trop bizarre qu'ils aient mis l'Allemagne. Bon. En tout cas, c'était la musique du Japon qu'on a écouté.
0: Donc très jazzy.
2: Très jazzy, mais elles sont toutes un peu comme ça, mais celle-là est particulièrement abusée.
0: C'est abusé, ouais.
1: Ça tricote dans tous les sens. Ça montre son skill.
2: Ça slap.
0: C'est fusion.
2: Fusion. Oui.
1: En même temps, quand tu fais du golf, t'es obligé d'écouter ça, quoi.
0: Oui.
1: C'est la base.
0: Bah ouais, enfin je sais pas, pour moi ça a toujours été affilié à ça. Le saxophone et... Non ?
2: Excusez-moi, et je voulais juste dire à ceux qui pensaient jamais pouvoir y jouer qu'on peut l'avoir sur smartphone, ce jeu. Donc en fait, vous pouvez y jouer, tout le monde peut y jouer et je vous y encourage.
0: Si tu as été frustré de ne pas avoir de Neo Geo quand tu étais petit, tu peux y jouer sur ton téléphone.
1: Trop stylé.
0: Bon, et ben écoute, merci beaucoup. Ben, merci pour ta sélection.
2: Merci à vous.
1: Merci, plein de beaux morceaux. C'était
0: trop
1: bien.
0: Cool. Exactement. Bien maîtrisé. Bravo, Eugénie. et encore une fois, bienvenue à Rennes. On va continuer l'émission avec une sélection qui vient de moi. Et on en parle juste après. Donc, trois morceaux qui vont s'enchaîner.

0: Vous êtes sur Canal B 94 FM, l'émission musique.fm, toujours à l'antenne. Donc, je reprends la parole sur ce morceau qui m'a beaucoup, beaucoup plu récemment, durant mon jeu, un jeu auquel j'ai joué là récemment, donc le Hey Pikmin, sorti sur 3DS en 2017, composé par Kento Hasegawa et Masato Uda. Donc c'est la musique du niveau Ravaged Rustworks. Alors c'est un jeu qui n'est pas exceptionnel, et s'il y en a qui connaissent la franchise Pikmin, c'est un jeu qui est plutôt platformer cette fois-ci. On n'est pas trop dans ce truc de monde un peu plus ouvert où avec les petits Pikmin qu'on utilise pour faire plein d'actions. C'est un peu le cas là, mais beaucoup plus restreint en platformer. Mais par contre, c'est un peu étrange, parce que c'est un jeu qui n'est pas exceptionnel, mais qui m'a beaucoup plu. Bon voilà, c'est un peu bizarre. Et ce qui est marrant, c'est que c'est un... Je sais pas, j'ai jamais joué aux autres Pikmin, mais le jeu est très mignon, et la musique qu'on avait vient d'écouter, la teste, c'est très doux, très beau. Mais pourtant, le jeu est très mélancolique, parce que c'est une espèce de monde où les humains ont disparu. Alors on sait pas trop s'ils sont victimes d'eux-mêmes, s'ils sont partis de la planète Terre, on sait pas. Et donc là... Comme le nom l'indique, Ravage Rustworks, on est dans un niveau où tout est rouillé, on est dans des espèces, il y a des tuyaux rouillés, dans une espèce de terrain vague, on ne sait pas trop. Et voilà, entre cette musique très belle avec le petit clavecin qui arrive en plein milieu, la guitare acoustique, la petite mélodie, ce côté un peu rouillé, c'est un peu bizarre, ça fait des sentiments un peu ambivalents, quoi, voilà. Donc en tout cas, voilà, j'ai flashé sur ce morceau. Et juste avant, il y a eu deux autres titres. On a commencé avec Are You Ready de Yoshie Arakawa, tiré de Tekken 2, la version arcade en 95, mais je crois que le morceau est aussi sur la version PlayStation. Donc je sais pas ce que vous en avez pensé, moi j'aime un peu tout ce qu'il y a dans ce morceau, les accords de synthé bien secs, la basse un peu funk électronique, les rythmes un peu breakbeat derrière, bon bref, un condensé de tout ce qui me plaît moi dans la musique de jeu, en tout cas une bonne partie de ce qui me plaît. Et on a enchaîné juste après avec Twinkle Star tiré de Persona 4 Ultimax Ultra Suplex Hold. Voilà.
1: Persona, déjà, c'est une niche assez vénère, quoi.
0: C'est une niche vénère, et ça, c'est plutôt un morceau de... un jeu de combat dans l'univers Persona 4.
1: Ah ouais.
0: Ouais, non, ça se complique beaucoup.
1: Puis c'est les jeux où il faut 500 heures. Enfin, les Persona, ouais, c'est quand même connu pour être extrêmement chronophage.
0: Ça m'a toujours un peu attiré, notamment par la musique qui a l'air vachement cool, mais ça me fait peur. Est-ce que j'ai le temps ?
1: Mais l'univers a l'air chouette.
0: Oui, tu te bats en Tokyo, là, à Shibuya et tout.
1: Mais ouais, je crois que c'est un investissement sur ta vie.
0: C'est un investissement de ta vie. Tu signes un contrat au début, tu sais, êtes-vous prêt à sacrifier votre vie sociale ? Et donc c'était composé par Atsushi Kitaro, et j'adore ce morceau. C'est up tempo avec un piano qui joue une mélodie qui pourrait très bien être chantée. On est vraiment dans un Tokyo fantasmé des années 90-2000, on sait pas trop. Bon voilà, moi ça me touche direct, droit au cœur évidemment. Je vais donc laisser la place à Benjamin qui lui aussi a des petits morceaux à nous faire écouter.
1: Et ben j'ai trois morceaux à vous faire écouter, j'en parle juste après.
0: Ok, let's go.

0: Vous êtes sur Canal B 94 FM et vous écoutez l'émission musique.fm qui passe plein de sons de jeux vidéo. Donc je vous ai passé trois morceaux qui viennent de seulement deux jeux différents. En premier, on a eu deux morceaux d'un jeu qui s'appelle Gunstar Heroes, sorti sur Mega Drive en 93. Les morceaux Military and the Max Power et Defeat Pinky Roader de Norio Hanzawa.
1: Excellent titre.
0: Et c'était vraiment bien. Oui. C'est un jeu qui apparemment est un peu trop méconnu, parce qu'il y a beaucoup de fans, mais qui trouvent que c'est pas assez culte à leur goût. Et en fait, c'est un jeu qui est, dans l'aspect sonore et visuel, extrêmement frénétique. Il y a des couleurs partout, dans tous les sens, ça explose. C'est un run and gun, un peu comme Contra, Metal Slug, tout ça. Et donc, il y a un peu deux vibes dans ce jeu, dans la BO. C'est que t'as soit des morceaux ultra épiques, comme on a entendu sur le premier, soit des morceaux vraiment très étranges, assez expérimentaux sur les phases de boss. Et en fait, ce jeu est très chaotique au niveau sonore. Il y a des samples dans tous les sens, des bonus, des explosions. La BO est un peu pensée pour ça et elle rajoute un peu une couche qui pousse à cette espèce de chaos ambiant.
1: Ça fait vachement envie ce que tu dis.
0: Ben ouais.
1: Vrai. Non, mais vraiment, ça...
0: Franchement, mais Matt, regardez des images de Gunstar Heroes, c'est vraiment cool.
2: J'aime le faire.
1: C'est clair.
0: Et du coup, ouais, pour le côté chelou des musiques de boss, je trouve que c'est. Assez intéressant parce qu'on peut réfléchir à quoi sert un boss dans le jeu vidéo et souvent ça peut être aussi pour te déstabiliser dans ta progression quoi.
1: Mm-hmm.
0: Et là il y a vraiment ce délire je trouve de casser le rythme dans tous les sens possibles, à savoir au niveau musical et au niveau du gameplay. Et donc franchement je me dis que peut-être faire une émission sur les musiques de boss ce serait quand même cool.
1: Allez.
0: Enfin, après on se dit déjà qu'on a envie de faire des émissions spéciales tout le temps mais franchement la musique de boss je pense que c'est un exercice à part entière assez intéressant à analyser.
1: Absolument, notons ça dans notre cahier des charges.
0: Ouais. Et donc juste après ce gros bazar on a eu Pen Pals composé par Mbrr, ça s'écrit M-B-R-R et son nom c'est Sam Keohan qui vient du jeu Wobble Dogs sorti sur PC et Switch en 2022. Donc Wobble Dogs c'est un jeu indépendant très très mignon visuellement, avec un héritage assez Katamari Damacy dans le côté barré, coloré. Et c'est une espèce de Nintendogs chelou dans lequel tu élèves des Wobble Dogs. Donc c'est des chiens, mais pas vraiment des chiens. Et en fonction des aliments que tu leur donnes, ils vont changer physiquement, faire des mutations, des nouvelles races. Bon. Et en gros, la BO est très très cool. Moi, j'ai pas joué au jeu, mais j'ai...
1: Pourtant, c'est tellement toi.
0: Ça me donne très envie. J'ai pas encore joué, mais j'ai beaucoup écouté la BO, qui est super numi, super chill. Et il y a cette espèce d'esthétique wholesome game. Je sais pas si vous voyez un peu cette niche. C'est surtout des jeux indépendants sortis ces dernières années, qui sont là pour te donner une expérience un peu réconfortante et bienveillante.
1: Okay.
0: Donc, un peu comme Unpacking, dont on avait déjà parlé. Donc, c'est des jeux où vraiment, t'es là. C'est des jeux un peu doudou. Et la BO est... super bien, c'est vraiment un gros coup de cœur que j'ai eu ces derniers temps, je l'ai écouté plein de fois, donc
1: ouais, c'est cool,
0: écoutez Wobble Dogs, c'est trop stylé.
1: Cool, bah merci, c'était hyper bien, une belle émission qu'on a eu là. Et bah écoutez, c'est super, on va pouvoir aborder la dernière partie de l'émission qui est un peu sur les actus.
0: Grosse actu.
1: Et on a une très belle actu à vous annoncer, on a déjà parlé avant quand on avait reçu Nat ici, donc DJ LMS qu'on ne présente plus à Rennes, tu as peut-être pas encore vu en live toi Eugénie parce que tu viens d'arriver, mais si tu peux voir DJ LMS en live, attention.
2: Ok, j'ai noté.
1: Et donc voilà, on arrive à ce moment où on vous annonce qu'on va donc, enfin ça se concrétise en tout cas plus, l'EP de DJ LMS sortira bien sur musique.exe au mois de mai, dans un format très cool, on a hâte de vous en parler, pour l'instant ça reste encore un petit peu secret. Et on va vous donc dévoiler un morceau de l'EP dans l'émission d'aujourd'hui. Donc c'est un morceau qui s'appelle Epoch, référence à Chrono Trigger, et qui est un jeu de cœur de Nat, nous en avait parlé la dernière fois dans l'émission.
0: Bah oui.
1: Donc on vous invite à réécouter parce que c'était vraiment hyper intéressant ce qu'elle nous a dit sur différents styles de musique utilisés dans des jeux vidéo et tout. Et donc DJ LMS, EP qui sortira donc courant mois de mai, on va se quitter là-dessus. Donc Eugénie, merci encore.
2: Merci à vous pour l'invitation.
1: Bah, de rien, tu l'as bienvenue dans une future émission. Benjamin, merci aussi, toujours pour ton enthousiasme.
0: Yes.
1: Et bah, écoutez, à la prochaine. On se quitte donc avec DJ LMS, le morceau Époque. À très bientôt.
0: Salut.

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Tonight, les MC5 en 1970 sur Back in USA, leur premier album studio sorti un an après le fameux et incendiaire Kick Out the Jams, un album live qui a été pour eux que désillusion et source d'ennui avec la censure, mais aussi avec la justice et les autorités américaines qui appréciaient peu leur militantisme et leur côté révolutionnaire à ces garçons. Mais c'est pas tout, hein. Cerise sur le gâteau, ils ont eu droit à une démolition en règle de l'album hein, par Lester Banks qui l'a éclaté façon puzzle hein, dans une chronique dévastatrice, chronique qui va complètement ravager le groupe hein, moralement. Lester Banks qui entre parenthèses regrettera un peu plus tard et un peu honteux hein, je suppose cette chronique. Alors pour se remettre de toutes ces déconvenues, de tout ce qui leur était tombé dessus, les MC5 ont pensé que le mieux c'était de retourner à la source du rock, celui de leur adolescence. Cet album commence par une reprise, celle de Tutti Frutti de Little Richard, et se termine par Back in USA, la reprise de Chuck Berry qui donne son nom à l'album. Entre ces deux titres, 9 autres morceaux qui ont laissé perplexe la critique et complètement indifférent le public. Mais depuis, heureusement, cet album a été réévalué à juste titre. Les MC5, encore une fois dans la mécanique aléatoire avec Shaking Street.

Pangea avec River, un titre de 2012 tiré d'un EP intitulé Killer Dreams. Le groupe a réenregistré ce morceau en 2014 et cette nouvelle version on la trouve sur l'album Badilac des Together Pangea. Et oui, une nouvelle identité pour le groupe qu'ils ont été forcés de prendre suite à une plainte d'un autre groupe qui avait déjà le même nom. On va poursuivre cette émission avec Chad Van Galen, un artiste canadien de Calgary, Alberta, qui en 2006 sortait son deuxième album, un album intitulé Skilly Connection. Ça faisait des années que ce garçon empilait des centaines de chansons qu'il enregistrait chez lui. Évidemment, ça a fini par se savoir. Repéré par Flemish Eye, un label local, il va sortir avec eux un premier album, mais dès le suivant, c'est sur un autre label d'une autre dimension qu'il va sortir son deuxième album. Un label nettement plus renommé, ce label, c'est Sub Pop. Alors, si pour vous Sub Pop, c'est juste Nirvana, Soundgarden ou Madonna, là, avec Chad Van Galen, vous risquez d'être... Et Bobby, enfin, je l'ai placé depuis le temps que j'en rêvais. Chad Van Galen dans la mécanique aléatoire avec Wind Driving's Dog.

C'était encore Chad Van Galen à l'instant avec Rolling Thunder. On va radicalement changer de genre maintenant avec Leon's Creation. Leon's Creation, un groupe de San Francisco qui va certainement vous rappeler un autre groupe de San Francisco mené par un certain Sly Stone. Leon's Creation dans la mécanique aléatoire avec This is the Beginning, qui est aussi le nom de cet album sorti en 1970.

Dolphin Morris, Susu Panrasta, un single de 1975 que j'ai trouvé sur une compilation nommée The Mighty Two Belmont Collection Volume 1. Les Mighty Two, c'est le nom que s'était donné le producteur Joey Gibbs et l'ingénieur du son Errol Thompson, qui à eux deux ont produit et enregistré ce qui s'est fait de mieux, ou presque, en matière de reggae dans les années 70. On quitte la Jamaïque pour une autre île, cette île c'est la Belgique. Hein ? Non ? C'est pas une île ? Ah bon ? Dos, dans la mécanique aléatoire.

Das avec Instant Street, un titre imparable, parfait dans le genre, hein. Tiré d'un album tout aussi classieux, cet album c'est The Ideal Crash, et si vous voulez savoir de quand il date, eh bien je peux vous le dire, il date de 1999. On va poursuivre cette émission avec Batant, un groupe anglais du début des années 2000, qui n'a sorti que deux albums, l'un en 2009, l'autre en 2011. La raison, c'est la mort de Joel Dever, l'un des trois membres du groupe, qui juste après la sortie du second album se suicidera, et son geste mettra naturellement fin à l'histoire du groupe, naturellement pas vraiment. Batant dans la mécanique aléatoire avec Radio Rod, un titre tiré de No Head, le premier album du groupe.

Eh bien voilà, je vous l'avais promis hier, hein, faute de temps, de vous passer aujourd'hui un autre titre de Bart. Eh bien voilà, c'est fait. Le morceau que l'on vient d'écouter s'intitule The Last Wig. Il est tiré de l'album Under the Trampoline. On va écouter maintenant les Everly Brothers avec Gone, Gone, Gone, un titre de 1964 tiré de l'album du même nom. Un morceau qui se démarque de ce que faisaient les Everly à l'époque, un titre influencé par ce qu'on a appelé aux États-Unis la British Invasion. Pour ceux qui ne le sauraient pas, la British Invasion désignait au début des années 60 l'engouement inconditionnel de la jeunesse américaine pour tous les groupes qui venaient de Grande-Bretagne. Les Everly Brothers dans la mécanique aléatoire.

Franz Ferdinand avec Evil and Even sur You Could Have It So Much Better. Le deuxième album du groupe sorti en octobre 2005. Je le sais parce qu'on me l'a offert pour mon anniversaire. Eh oui, un album plein de vitalité et de bons morceaux, hein, comme le premier. Mais bizarrement, j'ai pas accroché. Hein. Je sais que vous en foutez de savoir si j'ai aimé ou pas aimé cet album, mais je vous le dis quand même.

Les Rodgers Sisters avec 45 Prayers, un morceau tiré de Three Fingers, leur deuxième album, deuxième si on veut, puisqu'en réalité c'était un mini-album, 7 titres, du moins il est sorti comme ça aux États-Unis. En Europe, on a eu le droit à 4 titres supplémentaires, 4 bonus, 2 complètement anecdotiques. Par exemple, on a eu le droit à une version japonaise du morceau que l'on vient d'écouter, donc aucun intérêt, sauf peut-être pour nos amis nippons. Mais heureusement aussi, il y avait 2 reprises, 2 excellentes reprises, une de Cure et l'autre, plus surprenante, de Captain Beefheart. Eh bien, c'est la surprenante que l'on va écouter, The Rodgers Sisters, dans la mécanique aléatoire avec Zigzag Wanderer, un morceau qui sonne très très Cure, étonnamment.

Monday, Tegan and Sarah, le duo des sœurs Queen, deux Canadiennes, sœurs jumelles. Et ce qu'on vient d'écouter est tiré de l'album If It Was You, leur troisième album, sorti en 2002. Les deux premiers étaient plus marqués par la folk. Sur celui-ci, elles ont changé de répertoire, ou disons plutôt, elles ont varié leur répertoire avec un son plus électrique, plus pop. Mais la folk n'est jamais très loin sur cet album. On va terminer cette émission avec un groupe français de Clermont-Ferrand. Ce groupe, c'est Mustang. On va les écouter avec un extrait de leur premier album intitulé A71, sorti en 2009, mais qui évoque une autre époque, celle où sur l'A71 roulaient des 404, des 4L ou des Simca 1000. Mustang dans la mécanique aléatoire, en arrière, en avant.

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5: No macadam.
6: L'autorisation environnementale du préfet, une autorisation à détruire la nature, les espèces protégées, les zones humides et tous les lieux riches sur le tracé. Et on appelle ça autorisation environnementale.
7: Mais en fait, les illégaux, c'est plutôt les porteurs de projets. Donc, il y a eu des actions illégales qui ont été faites, légitimes.
8: C'était en réponse à des actions tout aussi illégales. Là où ils allaient commencer les travaux, ils n'avaient pas les autorisations nécessaires. On se demande s'ils sont dans la réalité, ces gens. On nous dit que nous, on est des utopistes, mais eux, vraiment, je me demande dans quel monde ils vivent. Ça va faire mal parce que tout ce qu'on pourrait entamer aujourd'hui pour essayer de freiner un peu la crise climatique, ou en tout cas les dégâts qu'on va tous subir, chaque jour où on fait rien, ça va être encore plus dur, quoi.
7: On est criminalisé. On ne fait pas exception à toute autre lutte écologique. Donc on est scruté, les réseaux sociaux, on a été fiché, les plaques d'immatriculation ont été prises en photo. On fait l'objet d'une surveillance accrue. On entre en résistance et ça ne plaît pas au pouvoir en fait.
5: No macadam.
4: No macadam, c'est pas un cri de guerre, c'est au contraire un cri de paix. Paix pour la nature partout agressée, notamment à coup de grands projets autoroutiers inutiles, comme on va aujourd'hui le voir avec la lutte contre le déplacement en zone naturelle de la route nationale 88 entre le Pertuis et Saint-Austien, en Haute-Loire. Et des histoires à la RN 88 qui ressemblent à celles de l'inutile à 69, il y en a aux quatre coins de la France. Ce projet de détournement de la RN 88, c'est en prévision presque 11 km d'une deux fois deux voies. Impact, 190 hectares de terres artificialisées, dont des terres agricoles, de la forêt et 25 hectares de zones humides. C'est aussi un cycle de l'eau entravé, voire détruit. C'est encore 75 espèces d'animaux protégées, menacées, et des paysages saccagés et scarifiés par des tranchées de 30 à 40 mètres de profondeur par endroit. Coût estimé en 2019 par les promoteurs, 226 millions d'euros. Coût estimé en 2025 par les opposants, au moins 400 millions d'euros. Les opposants, ce sont notamment des membres de France Nature Environnement, mais aussi du collectif de la lutte des sucs, de l'OTA, l'association des usagers des transports en commun d'Auvergne, ou encore de SOS Loire Vivante, dont cette émission vous a déjà raconté la lutte victorieuse. Dans une région qui a fait le choix du tout bagnole et tout camion, et le petit monarque de cette région s'appelle Laurent Vauquier. Salut les amis, c'est JBD pour Polémique, c'est lavoixoff.com et pour votre radio libre préférée. Fin août 2025, rendez-vous avec des membres de FNE 43 et du collectif de la lutte des sucs dans le petit bourg du Pertuis, traversé par la Nationale 88. Bonjour Guillaume.
8: Bonjour. Guillaume Charmasson, président de France Nature Environnement Haute-Loire.
4: Bonjour Charlie.
7: Bonjour. Je suis militante à la lutte des sucs depuis plusieurs années.
4: Qu'est-ce que c'est les sucs? Ici donc on est en Haute-Loire, département 43. Comment pourrait-on décrire ces sucs? C'est pas ce qu'on met dans le café quand on aime ça.
7: Eh non, non, bien qu'on pourrait dire qu'on veut pas de sucre en poudre. Mais le suc, en fait, c'est une structure géologique. C'est un sommet volcanique qui est caractéristique de la Haute-Loire. Et notamment de la région du Velay, donc du Puy-en-Velay. Et voilà, donc en fait, ça se présente sous la forme d'un piton ou d'un dôme avec des pentes fortes. Et donc c'est un paysage caractéristique fait de hauts plateaux et de pointements isolés. Ce paysage est fortement menacé par une déviation qui est voulue par la région Auvergne-Rhône-Alpes, par notamment Laurent Vauquier, le long de la RN 88. Pour ce faire, il va falloir creuser dans ces sucs pour rattraper des pentes. Donc effectivement, les sucs sont en danger.
4: RN 88, c'est assez fascinant parce que qu'on parle de la RN 88, qu'on parle de la D 924, qu'on parle de l'A 69, j'ai l'impression qu'à chaque fois on parle de la même histoire. Il y a des promoteurs, des bétonneurs qui passent en force sans se soucier de ce que la loi pourrait dire. Et puis, on impose des grands projets inutiles. On met les citoyens et les citoyennes devant le fait accompli. Heureusement, de temps en temps, il y en a des citoyens et des citoyennes qui réagissent. On l'a vu là sur la D924 dans l'Orne, le tribunal administratif a déclaré la non-utilité de ce projet. La même chose sur la 69. Et là, j'ai l'impression que c'est encore la même histoire et qui se répète non seulement avec vous, avec cette RN 88, mais partout sur le territoire métropolitain.
8: En effet, ouais, on constate qu'il y a, je sais plus, une cinquantaine plus de projets routiers en France là en ce moment. Malgré le contexte de crise climatique, on continue à vouloir promouvoir le tout voiture en France. Et on met les citoyens devant le fait accompli, comme tu dis. En plus, on divise la population. Les politiques comme Laurent Wauquiez en profitent, ils font du populisme là-dessus. Tout ça pour juste satisfaire quelques ambitions politiques et économiques en fait.
7: C'est les mêmes façons de procéder, c'est les mêmes arguments. C'est le désenclavement, la sécurité, et ça on le retrouve dans tous les autres projets routiers et autoroutiers qui sont menés en ce moment. Et les mêmes façons de procéder dans le sens où il y a de la fabrique de consentement, il y a zéro réunion publique, on ne demande pas l'avis aux gens. Ça se retrouve à travers tout le paysage. Et nous, on l'a fortement constaté, notamment lors de la création de la Déroute des routes. C'est à ce moment-là qu'on s'est mis autour de la table, nous, collectifs locaux en lutte contre des projets routiers, de toute la France, de Nîmes à Caen, en passant par les Alpes. Et c'est là qu'on s'est rendu compte qu'on vivait les mêmes choses. Et c'est là qu'on s'est rendu compte qu'on pouvait se filer la main sur des recours, sur des contre-argumentaires, sur des façons de procéder qu'on a pu utiliser les uns les autres.
4: La Déroute des routes, c'est un ensemble de collectifs qui rassemble toutes les luttes contre ces grands projets routiers inutiles.
7: C'est ça, c'est une coalition de luttes locales contre les projets routiers et autoroutiers. La principale chose qui nous rassemble, c'était de demander un moratoire contre tous les projets routiers et autoroutiers, quels qu'ils soient, sans hiérarchiser, à l'échelle nationale.
4: Parler de ce qui se passe dans votre coin de Haute-Loire, c'est finalement parler de ce qui se passe sur tout le territoire national. Comment ils vous vendent le truc? Vous allez gagner 3 minutes?
8: C'est à peu près ça. Pour le contournement de ces deux communes, donc le Pertuis et Saint-Austien, on va faire un contournement de 11 km qui permettra de faire gagner, selon la région, 3 minutes. En réalité, ça sera plutôt 1 minute d'ailleurs. Pour ça, il faudra quand même faire 16 ouvrages d'art, puisqu'il va falloir mettre une route à niveau en fait. On va artificialiser 190 hectares, notamment 140 hectares de forêts et de champs, et plus d'une quarantaine d'hectares de zones humides. Sur ça, on rajoute qu'on va excaver plus d'1,1 million de mètres cubes de terre, qui vont être ensuite remis sur des champs, enfin, puisqu'ils n'ont pas la maîtrise foncière de partout. Ils vont remettre ces matériaux excédentaires, comme ils appellent, dans des zones prévues à cet effet, qui sont en fait des champs agricoles. Certains agriculteurs ont consenti à faire enlever leur terre arable pour mettre la terre excavée dessous, puis remettre la terre arable par-dessus. Ils pensent pouvoir recultiver comme avant. Bon, j'ai des doutes sur la méthode.
4: Donc une personne vient de se joindre à nous à table. Bonjour Louise, tu viens de t'asseoir avec nous avec un café autour de cette table, puisque tu fais partie aussi de France Nature Environnement.
9: Oui, je fais partie de France Nature Environnement et je suis extrêmement malheureuse par rapport à ce projet qui va abîmer notre région, je dirais même ma région puisque j'y suis depuis des générations. Mes parents sont agriculteurs. Et c'est très très douloureux, j'ai le cœur qui saigne, je dirais très fort, à chaque fois que je vois les pelleteuses abîmer la terre pour un projet qui manifestement ne tient pas trop la route. On va gagner peut-être quelques minutes, mais pour faire quoi? Au détriment des agriculteurs. Moi je fais partie des gens qui sont propriétaires. Ma famille a été expropriée de près de 10 hectares. Tout le patrimoine agricole de mes parents, maternels et paternels, qui étaient agriculteurs. Des petits agriculteurs, comme il y en avait beaucoup, hein. Ils avaient une dizaine de vaches, ils labouraient des terres agricoles, ils vendaient leurs pommes de terre.
4: Qu'est-ce qu'elle devient l'exploitation de tes parents?
9: L'exploitation n'existe plus parce que mes parents sont décédés. Ma famille n'exploite plus ces terres, mais elles ont été prises de leur vivant et je sais la souffrance que ça a représenté à l'époque quand on leur a dit « on va prendre vos terres pour la route ». Et cette nouvelle enquête publique où on va encore saisir des terres, et ben moi j'ai une petite pensée émue pour ces gens qui sont propriétaires de terrains, qui ne sont pas forcément agriculteurs, hein, mais qui sont attachés à ces terres agricoles et qui savent qu'on va leur les prendre pour y mettre du remblai. Je trouve que c'est très violent comme projet et pas très cohérent. Pour l'instant, la terre est prise puisque les expropriations ont été faites, mais il va y avoir des travaux qui vont se faire. On va encore me prendre du terrain, la terre agricole, pour pouvoir mettre du remblai, parce qu'ils vont incurver la montagne sur, je ne sais plus, c'est une vingtaine de mètres. Donc il va falloir enlever tout ce remblai, le mettre où ? Eh bien, on prend les terres agricoles, on va aplanir tout ça, et puis on va mettre un petit peu de terre agricole dessus, on fait planter un arbre. Entre nos zones humides qui disparaissent, tous nos petits murs en pierre, qui font partie de notre patrimoine local, qui disparaissent et qui ne seront pas remplacés, parce que ce que j'ai bien compris, c'est qu'ils vont ramener des pierres, ils vont faire des tas de pierres, mais ce ne sera pas des murs reconstruits. Donc l'eau ne va pas s'irriguer comme elle s'irriguait auparavant. C'est une catastrophe écologique grave qui m'affecte énormément.
4: Ces petits murs de pierre qui bordent les chemins, moi je pensais que ça servait aussi à tenir les coteaux, à faire que la montagne ne s'écroule pas, mais je n'avais pas compris que ça servait aussi à retenir et à stocker l'eau. Ce qui veut dire que si on démolit ces ouvrages, l'eau qui était retenue avant ne le sera plus.
9: On a un terrain qui n'absorbe pas l'eau, donc notre eau en surplus va soit dans les zones humides, soit dans les petits murs, mais la terre ne fait pas l'effet d'une éponge en quelque sorte. Et c'est ça qui est dramatique, c'est que les zones humides qui sont extrêmement utiles sont saccagées et les petits murs aussi. Donc la terre, oui, effectivement, elle va s'évacuer, elle va couler. Et il y aura effectivement des glissements de terrain, des choses comme ça.
4: Ça devrait coûter combien ce détournement de la RN 88 ?
8: 226 millions d'euros en 2019. Aujourd'hui, on estime à 500 millions d'euros, sauf qu'à la dernière enquête publique, ils n'ont pas voulu nous donner le chiffre actualisé. À la dernière réunion publique, du coup, il a été annoncé le chiffre de 2019. Donc, ils sont restés sur le chiffre non actualisé, suite à l'inflation qu'on connaît, post-guerre en Ukraine, coût du bâtiment, etc. Tout a augmenté. Mais non, ils nous ont annoncé le même chiffre, 226 millions d'euros. Ils sont restés droits dans leurs bottes quand ils ont dit ça, mais tout le monde s'est interrogé.
4: Il y a une autre estimation.
8: Si on prend en compte toute cette inflation de 30%, on peut arriver facilement à 400-500 millions d'euros minimum. Hein. On compte en plus les travaux supplémentaires qu'ils n'avaient pas prévus dans le dossier initial, la maîtrise foncière qu'ils n'avaient pas. Voilà. Donc on est loin de la réalité, mais ils nous cachent tout, quoi. Ils cachent tout aux habitants aussi. Hein. C'est ça qui est grave quand même. Surtout pour un projet qui est à la base de 226 millions d'euros. Là, avec l'inflation, avec les retards pris grâce à nous, en fait, puisqu'on a réussi à faire stopper le chantier, puisqu'il faut d'abord qu'ils fassent les mesures compensatoires pour continuer le chantier. Donc, mesures compensatoires, c'est quand on dégrade un milieu pour un projet routier, on doit compenser. C'est grâce, en fait, à notre recours en justice. On a perdu, si on veut. Le tribunal administratif de Clermont-Ferrand a quand même acté qu'il fallait, avant la reprise des travaux, que toutes les mesures compensatoires soient entamées, en tout cas, ou qu'ils aient l'acquisition foncière des mesures compensatoires qu'ils vont faire. C'est pour ça qu'aujourd'hui, les habitants s'impatientent de voir les travaux qui ne bougent plus depuis plus d'un an.
4: Quelqu'un vient d'arriver. Bonjour Jean-Jacques. Tu es de France Nature Environnement aussi ?
6: Je suis le président fondateur, mais maintenant le président est Guillaume.
4: Cette histoire de la RN 88, quand est-ce que vous avez entendu parler pour la première fois ? C'est une deux fois deux voies, non ?
6: Alors les premières fois, c'est dans les années 85-90 à peu près.
10: C'est un vieux projet.
6: Au départ, c'était une route qui devait relier Lyon à Toulouse et au-delà de Lyon-Toulouse, l'Allemagne à l'Espagne. C'est une grande liaison d'aménagement du territoire. Et donc c'était l'époque où on pensait que les autoroutes allaient se développer, qu'on allait aller jusqu'au bout des logiques capitalistes du moment, et aujourd'hui on a changé. Dans la mentalité de beaucoup de gens, il faut arrêter de mettre l'argent sur des choses inutiles et qui détruisent la nature en plus. La logique actuelle, mais qui n'était pas celle des années 85, 90 et 2000 et un peu après, c'est éviter, réduire, compenser. Éviter, ça veut dire que quand on veut créer un aménagement routier, on va éviter de détruire la nature le plus possible. Réduire, ça veut dire que si on a un projet, et bon, on va voir tout ce qui peut réduire cet impact négatif sur la nature. Et compenser, ça veut dire que si on est obligé de faire un aménagement, routier par exemple, il va falloir proposer des zones à proximité immédiate qui permettront à la faune dont les habitats seront détruits de pouvoir aller se réfugier. Et les trois mots éviter, réduire, compenser ont été complètement mis de côté. C'est la région qui a pris les décisions.

Espagne, qui est commencé à être encombré par une autre qui passerait par le Massif central, qui serait aussi à quatre voies. Il y a eu quatre tracés qui ont été envisagés, et il y en a un qui a été élaboré, réfléchi, pensé par la direction départementale de l'équipement, la DDE, qui à l'époque était l'outil de l'État au niveau des routes. Et ils avaient proposé, pas ce tracé du tout, mais un autre tracé, qui évitait les zones agricoles, enfin pas entièrement, mais beaucoup plus que celui-ci, et évitait de passer dans des zones à une valeur écologique forte. Toutes les vallées qu'on voit ici maintenant avec un viaduc projeté de 130 mètres, je crois, viaduc du Rodez, alors qu'il y avait une possibilité qui était beaucoup plus douce et qui passait par des terrains moins à fort impact. Et ce n'est pas ce tracé prévu par la DDE, ce qui au niveau national est une première, qui a été présenté à l'enquête publique comme étant le meilleur. Ça a été celui retenu par un président du Conseil général qui était par moment ministre, qui a été commissaire européen et qui avait un peu les pleins pouvoirs, qui a proposé un autre tracé qui dérangeait moins ses amis politiques, maires de telle et telle commune. Donc c'est ce projet qui a été retenu, mais c'était le moins bon au niveau agricole et protection de l'environnement. Ce projet, il a été mis de côté par l'État, puisqu'il y avait 10 ans avec une déclaration d'utilité publique en 1997 pour le mettre en œuvre. Et la DUP, la DUP, déclaration d'utilité publique, est valable 10 ans. Alors pendant ces 10 ans, ils ont fait des expropriations, mais au moment de le mettre en œuvre, ils ont jugé que c'était beaucoup trop cher, que c'était pas un bon tracé, et ça a été mis complètement sous le coude de 1997 jusqu'en 2019. Et là, le président de la région a ressorti ce dossier, parce qu'on est quand même redevenu un peu en féodalité en Haute-Loire. Il y a le seigneur, il y a les vassaux, et puis il y a le peuple. Les vassaux, ils obéissent au seigneur. Ce sont tous les maires et tous les élus du département qui dépendent de la région quant à leur financement. Donc s'ils font un écart par rapport à la volonté de la région, eh ben, ils ont suppression des subventions. Donc tous les maires du département, ou presque, se sont alignés derrière le grand seigneur, d'ailleurs on l'appelle le seigneur des panneaux aujourd'hui. Donc ce dossier a été ressorti des cartons parce que le président de la région voulait bien rester à la région et c'était un dossier emblématique, montrer qu'on est puissant, de vouloir relier Issingeaux au Puy et donc Lyon au Puy avec une deux fois deux voies. La région dit toujours que ça permettra de relier à quatre voies Saint-Étienne au Puy. C'est totalement faux, comme beaucoup de ce qu'ils disent, parce qu'en fait, il reste deux viaducs, un à quelques kilomètres d'ici du Pertuis, qui s'appelle le viaduc du Ramel, et un peu plus loin, il y a le viaduc du Lignon, à deux fois une voie. Et contrairement à ce qu'il est dit, il n'y a jamais eu de bouchon à l'entrée de ces viaducs, parce qu'on passait à deux fois une voie. Donc ce projet est resté tel qu'il avait été prévu en 1997, quand la région l'a ressorti en 2019 pour le présenter à une enquête d'utilité publique qui a eu lieu en 2020. D'ailleurs, cette enquête elle a été faite du 15 juillet au 14 août. Une bonne manière de sensibiliser la population, de faire ça pendant les périodes de vacances où les gens sont ailleurs. Elle est restée telle qu'elle. Alors que depuis les années 90 jusqu'à 2020, il s'était passé pas mal de choses. D'une part, cette logique de construire toujours des autoroutes, on prenait de la distance avec. Et d'autre part, les lois même avaient complètement changé et la protection de l'environnement était bien supérieure en 2020 à ce qu'elle était dans les années 90. Et au lieu de faire évoluer, de faire une nouvelle demande de déclaration d'utilité publique, un nouveau projet, ils ont pris textuellement le projet de 1997. Totalement inadapté à la situation actuelle. Et j'en reviens au grand principe, éviter, réduire, compenser. Le préfet de l'époque avait même pris la décision de réaliser les mesures compensatoires après la réalisation de la deux fois deux voies, alors que, d'après les lois en vigueur en 2020, les mesures compensatoires doivent être réalisées avant. Bon, admettons qu'il y ait des tritons crêtés ou des espèces protégées, c'est de leur permettre de regagner ces zones qui sont à proximité de l'aménagement. Et là, bah, ils auraient été faits une fois que la deux fois deux voies était totalement terminée. Et donc, c'est ce qui a été retoqué par le tribunal administratif.

0: administratif, complètement banalisé par le conseiller de la région, et ils ont dit qu'ils avaient gagné au tribunal administratif. On voit bien que le projet, il est arrêté, il est comme suspendu.
1: 2 ans qu'il n'y a rien eu sur le tracé. Ils ont fait les 3 ponts, et après ça s'est arrêté là. Ils ont repeint les piquets en jaune, ils entretiennent les passages grande faune et les passages petite faune, mais ils ne font plus rien depuis 2 ans.
2: Il n'y a pas beaucoup des zones de mesures compensatoires qui sont à proximité du tracé. Ils ont acquis des terrains pour faire les mesures compensatoires très éloignés du tracé en fait. Donc la faune qui va être détruite sur place ne sera pas à 50 km de là.
3: Est-ce qu'on peut compenser, par exemple, la destruction d'une zone humide ? Tiens, on détruit une zone humide ici, on va en recréer une là, ça marche comme ça ?
0: Pas du tout.
3: Quoi, on met un peu de remblai, on plante un arbre dessus et ça y est, on compense quoi.
0: On prend une plantation d'épicéa, on appelle ça une zone humide. Or, le sol, il est acidifié, il va mettre des dizaines d'années à devenir une vraie zone humide, si tant est qu'il le devienne un jour. Mais j'en reviens toujours à l'éviter, réduire, compenser. Compenser, c'est la dernière mesure quand on a évité et réduit. Et là, on n'a ni évité ni réduit.
3: Plein d'autres... Ce que tu es en train de dire de manière diplomatique, là, c'est que ces gens sont dans l'illégalité, en fait. Enfin, ils se foutent des lois et des règles.
0: Oui, oui, par rapport aux mesures compensatoires, par exemple, c'était évident. Non seulement la région, mais la région a fait pression sur le préfet. Et le préfet était aussi dans l'illégalité. Et c'est pour ça que le tribunal administratif l'a retoqué et a fait changer, donc au mois de décembre dernier, a fait changer l'arrêté du précédent préfet pour que les mesures compensatoires soient réalisées avant.
1: Les mesures compensatoires, c'est des autorisations à détruire, en fait. C'est une obligation légale pour faire passer un projet en force. Et une zone humide à un endroit donné, tel qu'il y en a plein sur le projet, elles ont un rôle écosystémique très précis. Donc, de les mettre à 25 km plus loin ou à 40 km plus loin, elles ne rempliront plus ce rôle qu'a décrit d'ailleurs Louise très très bien. Chez nous, là, dans notre région des Sucs en Haute-Loire, il n'y a pas de nappe phréatique. Donc il faut vraiment ralentir l'eau qui coule depuis le haut des Sucs, qui coule goutte à goutte, qui passe pierre après pierre, effectivement avec les murets, mais aussi avec tous ces tas de gros cailloux qui constituent les anciens volcans, là, les Sucs, goutte à goutte, et elles vont tomber dans les bas-fonds, dans les zones humides. Donc si on supprime ces zones humides-là, on supprime toute notre ressource en eau, vu les sécheresses à répétition qu'on subit et qui sont les moindres par rapport à ce qu'on va subir les prochaines années, c'est extrêmement grave. Si on détruit 1 hectare de zone humide, on doit compenser le double, c'est-à-dire qu'on doit fournir 2 hectares de zone humide, mais en fait c'est largement insuffisant.
3: C'est quoi l'ampleur de la destruction annoncée si jamais ce projet mortifère se fait ?
0: On est à peu près à 200 hectares et il y a 150 hectares de mesures compensatoires à réaliser, ce qui ne s'est jamais vu en France. Là aussi, c'est une première. C'est-à-dire qu'il y a 150 hectares de surface de tracé et il faut reconstruire 150 hectares de zones humides. Nulle part on a vu ça.
4: Je pense que les gens ne se rendent pas compte qu'on est dans un problème écologique dramatique. On va être sinistrés, on va perdre nos sources d'eau, on va perdre nos petits murets, on va avoir des déboulements de terrain. Les gens du coin ne réalisent pas l'ampleur des dégâts.
2: Ce qui me fait rager personnellement, c'est quand même que les habitants des deux communes ne se saisissent pas majoritairement du problème, quoi. Laver le cerveau avec la propagande de la région, de Laurent Wauquiez. Cette propagande-là, on voit qu'elle a bien infusé dans la population et nous, on est les méchants éco-terroristes. Alors que les vrais éco-terroristes, c'est ceux qui saccagent tout, là.
4: Les gens sont relativement égoïstes parce que quand on regarde les avis des personnes pour, mais c'est complètement dérisoire. On attend 3 minutes pour traverser la route pour aller de l'autre côté. Mais qu'est-ce que ça veut dire ? Je veux dire, ça reste extrêmement égoïste, personnel, au détriment de l'écologie et au détriment du bien commun.
0: Puis d'emblée, on a fait des mesures qui permettaient de maintenir une vie dans les deux villages et de ne pas tout détruire la nature entre le Pertuis et Saint-Austien. On a fait plein de propositions. Déjà, on pouvait aménager les deux bourgs, aussi bien Saint-Austien que le Pertuis. Depuis 30 ans, il n'a été rien fait. Les traversées des deux bourgs sont en l'état. Quand une nationale visée internationale traverse un petit village, ben généralement, on fait des aménagements. Il peut y avoir un feu rouge, il peut y avoir une zone 30, il peut y avoir un passage souterrain sous la route, une traversée pour les voitures aussi qui passent au-dessus, et des passages piétons. Alors que là, moi j'ai déjà essayé de traverser, c'est effectivement difficile parce que les gens, ils sont sur la nationale, ils y vont, quoi. Il n'y a eu aucun aménagement de fait dans les deux bourgs dont on parle depuis que le projet est en piste, en fait. Je pense qu'ils ont dû se dire, on va rien faire, comme ça, ça sera de plus en plus de chaos pour traverser. Et du coup, ils seront tous pour la route. Il y a une propagande qui est entretenue par des cabinets de communication, mais c'est des cabinets de propagande, qui font que les gens, ils adhèrent petit à petit à l'idée que, bah oui, on peut bien faire quatre voies pour aller de Pertuis à Saint-Austien, ça pose aucun problème, quoi. Même l'autorité environnementale, c'est un groupe d'experts au niveau national, nommé par le ministère de l'Environnement, pour étudier tous les projets à fort impact au niveau environnemental. Et ils ont dit, mais la première chose pour éviter tous les massacres, il aurait très bien été possible de faire des contournements légers à deux fois une voie, des deux villages, voire même sur le tracé, au pire, le tracé actuel, de le faire à deux fois une voie et pas à deux fois deux voies, parce que l'impact sur le territoire, il est 50 fois moindre.
1: Ils ont usé de beaucoup de stratégies mensongères par omission. Les porteurs de projets ont délivré les informations au compte-gouttes. Il y a eu zéro réunion publique. Les deux réunions qui ont été obligatoires, en fait, ça a été d'une part pour les commerçants, d'autre part pour les agriculteurs. Elles n'étaient pas publiques. Après, ils ont délivré des informations au compte-gouttes. Ces histoires de ZME, de zones de matériaux excédentaires, ils le savaient depuis le départ, depuis 2020.
3: Ça, c'est les montagnes de Remblai.
1: C'est ça. À l'origine, le projet, c'est qu'il va y avoir un viaduc. Mais à l'origine, il ne devait pas y avoir le viaduc. Tous ces Remblai, ce 1 million de mètres cubes, devaient servir à combler la roudesse. Les lois environnementales se sont durcies entre 90 et 2020. Et donc, du coup, plus le droit de remblayer un cours d'eau. Donc, viaduc. Donc, 1 million de mètres cubes sur les bras. Mais ça, ils le savaient depuis les années 2020. Mais sauf que pour ne pas rassembler les agriculteurs, ils ont préféré les diviser. Donc, ils n'ont pas prévenu les agriculteurs qu'ils allaient avoir du remblai sur leur terrain. Ils les ont prévenus en 2024. Deuxième exemple, le rond-point de l'école du Pertuis. Petit village. En 2017, ils déplacent l'école du Pertuis, qui est au bord de la RN88. Ils l'excentrent du côté du cimetière. En 2025, on découvre qu'est-ce qu'il va y avoir devant l'école du Pertuis, un échangeur pour que les personnes qui viennent de Saint-Julien-Chapteuil puissent accéder à la RN88. 3000 à 4000 véhicules par jour vont passer devant l'école du Pertuis. Ils le savaient. Donc en fait, ils se foutent vraiment de la gueule du monde.
2: Les cartes n'étaient pas à jour dans la première participation du public par voie électronique. Donc on ne voyait pas cette fameuse école sur le tracé. Et dans la dernière, ils ont mis à jour où on voyait l'école apparaître. Ils ont remis à jour les cartes. Ils avaient utilisé des vieilles cartes pour pas qu'on voit qu'il y avait cette école. Ce qui est aberrant, c'est qu'en plus, ils ne prennent pas en compte du coup l'augmentation des gaz à effet de serre que ça va engendrer et la hausse du bruit. Puisque à proximité d'une école, normalement, il y a des règles. Je ne sais pas comment ils vont pouvoir respecter ces réglementations qui sont les décibels à proximité d'un lieu public comme une école.
0: C'est tout à fait juste de dire que c'était parce que le projet, ils l'ont changé par rapport au ruisseau qui n'avait plus le droit de combler. Mais quand on fait un aménagement routier, la première règle à respecter, c'est déblé égal remblé. Ce qui était le cas dans le premier projet. Et du moment qu'il y avait non-utilisation des déblais pour combler ce ravin profond du Roudès, il fallait changer le profil en long et l'augmenter un peu pour que la route soit plus haute. Et donc on met ce déblai en remblai pour la route. Et ça n'a pas été fait. Donc maintenant, il y a 23 hectares. On va enlever la terre, soi-disant, dans les champs, dans les prés. On va la mettre de côté. On va amener les remblais et les déblais. Et on remet la terre du départ dessus, et ni vu ni connu. C'est même pas un achat des terrains aux agriculteurs ou aux propriétaires, c'est une mise à disposition temporaire de la région et après, l'agriculteur ou le propriétaire retrouve sa parcelle avec 5-6 mètres de hauteur. Alors je ne sais pas ce que deviennent les haies, je ne sais pas comment on monte là-haut, pour faire la même culture qu'avant. C'est vraiment prendre les gens pour des idiots quand même.
3: Mais ils ont commencé les travaux ?
0: Ils ont commencé là où ça se voyait. Il s'est agi de faire à l'entrée, à l'arrivée du Pertuis, côté Saint-Étienne, ce qui se voyait le plus et ce qu'on voyait surtout de la route actuelle. Pour le reste, il n'avait presque rien été fait, sinon du débroussaillage et des coupes de forêt, ce qui est déjà pas rien. Mais il n'y a pas eu de gros travaux lourds de terrassement qui ont été faits. Contrairement à ce que croient beaucoup de gens en disant « c'est parti, on l'a bien vu », eh ben non, ça correspond à moins de 10% des travaux qui vont être réalisés.
1: Ils ont dégagé les emprises, enlevé les arbres et détruit les murets sur des kilomètres et des kilomètres.
3: Ils ont fait ça quand ?
1: 2021-2022.
0: C'est relatif par rapport aux travaux qui vont être faits à 500 mètres d'ici, avec des tranchées de 30 mètres de profondeur, quoi. Tout est chamboulé, les sources. Parce qu'il y a eu une seule réunion publique il y a quelques semaines, depuis le début du projet, ce qui est là aussi, c'est un record en France. Un projet de cette envergure, 226 millions d'euros, 10 km de route, sans une seule réunion publique, ça s'est jamais vu. Et ils en ont fait une il y a 2-3 mois, la première. Et là, ils ont dit qu'il y a plein de sources qu'ils ne connaissaient pas, que si on voulait bien, ils faisaient un appel à la population pour leur signaler les sources.
4: C'est-à-dire qu'on voit qu'ils ne maîtrisent pas. Il y a des apprentis sorciers parce que vous ne savez pas trop sur quoi vous allez. Effectivement, ils ont attaqué des sources d'eau, mais on ne sait jamais. Il y a dans les villages, même chez des gens, dans les fermes, qui ont peur de leurs sources d'eau. Alors ils disaient, si vous avez un problème, on verra comment on peut vous rétablir la source. Ce n'est pas possible, parce que l'eau, ça s'infiltre, ça circule, ça passe dans des endroits dont on n'imagine pas. C'est quand même très mariole, le problème de l'eau. Et une fois que la source est déviée, pour aller trouver l'origine, c'est un peu être apprenti sorcier que de pouvoir s'attaquer comme ça à des sources d'eau, qu'il y aura plein de sources déviées, plein de gens qui n'auront plus de bacha du jour au lendemain devant chez eux pour pouvoir effectivement utiliser l'eau publique parce qu'elle sera drainée et ça sera perdu, quoi. Sans pouvoir compenser, on ne sait pas d'où elle vient l'eau.
2: Le futur tracé va impacter plus de lieux-dits, de petits endroits où il y a des gens qui habitent, ils verront eux la route passer sous leurs fenêtres. Ça, ils l'ont bien caché. Le retrait gonflement d'argile, ça, ils n'en ont pas parlé non plus. Par contre, dans la dernière réunion publique, ils leur ont dit, vous prenez bien en photo vos maisons, parce qu'on va tellement bouger de la terre, le sous-sol est argileux, certaines maisons pourraient venir à bouger. Prenez bien en photo pour vos assurances. Mais c'est tout, quoi.
4: Il y a effectivement très peu de personnes qui habitent sur la route. Par contre, il y a des commerces. Oui. Le bar-restaurant du coin, il va fermer ses portes quand il y aura la déviation de la route. Parce qu'on sait très bien que les commerces vivent de la route, des gens qui passent, qui se garent, qui vont chercher soit du pain, soit les bars-restaurants qui sont en bordure de route déviée, ils tiennent un an, deux ans et après ils ferment leurs portes.
2: Ils avaient promis aux commerçants qu'ils feraient un village étape à proximité du tracé, en fait, un petit endroit où les commerces pourraient s'implanter pour rester quand même collés à cette nouveau tracé. Mais en fait, dans les dernières réunions et les dernières concertations avec les commerçants, il n'en était plus question déjà.
4: Ils n'ont pas une possibilité de terrain, ils n'ont pas d'acquisition. Ils disent des choses, mais c'est des paroles en l'air, il n'y a rien de concret. Donc les commerçants sont plutôt relativement inquiets par rapport à ça.

0: Écoute. Planète Boom Boom, avant de retrouver les opposantes et opposants aux 10 800 km de deux fois deux voies de la RN 88. Tu remballes ton autoroute. Comment est-ce que la résistance face à ce grand projet inutile a-t-elle émergé ?
1: Ça a été France Nature Environnement et OTA, l'association des usagers des transports d'Auvergne. Et on a fait une première conférence de presse quelques jours après la déclaration qui a eu lieu dans les médias. Février 2020 et mars 2020, on faisait une déclaration commune entre FNE Haute-Loire et OTA, les usagers des transports, pour dire attention, ce projet est un projet dévastateur et destructeur. Il y a plein d'alternatives possibles. Dans les alternatives, c'est de ne pas être à quatre voies sur la totalité du tracé, ou peut-être pas du tout même. C'est de prévoir des solutions pour les deux bourgs traversés qui effectivement sont pas mal impactés par la circulation. 14 000 véhicules jour, ça paraît beaucoup. Le boulevard du Breuil au Puy, il y a 12 000 véhicules jour en moyenne. Il y a des feux, il y a des passages piétons, des souterrains, etc. Donc là, on pouvait très bien avoir des solutions simples. Pour le Pertuis, on l'a évoqué je ne sais combien de fois, un passage souterrain court de 200-300 mètres pour les camions et tout le transit, les gens qui ne veulent pas s'arrêter au Pertuis, et une possibilité facile d'accès pour ceux qui veulent s'arrêter au Pertuis. Donc on pouvait très bien imaginer une tranchée couverte sur 200-300 mètres, et ça enlevait une grande partie de la circulation du Pertuis, mais ça permettait aux gens de s'arrêter parce qu'ils ont bien l'habitude d'aller chez le salaisonnier, de boire un coup, d'aller à la boulangerie, etc. Et pour le village de Saint-Eustien, il était tout à fait possible de faire une déviation courte, là aussi, qui déviait complètement le centre du village et qui passait à côté, ou de revoir tout simplement l'ensemble du tracé pour qu'il soit compatible avec les besoins d'aujourd'hui. Ce qui a été dit aussi, au lieu de laisser des transports en commun entre Le Puy et Saint-Étienne, ou Le Puy Saint-Jean, Le Puy Monistrol, etc., dérisoires par car et par bus, c'est de mettre des horaires de bus et de car, il en partait un du Puy toutes les heures, et qui s'arrêtait tout le long du tracé de la route. Et ça, il y a plein de départements où ça s'est fait, avec des tarifs à 1 euro pour prendre le bus. Mais ça, on s'est bien gardé de le faire. Il y a quelques misérables cars ou bus qui vont du Puy à Saint-Jean, etc. Mais c'est très, très, très, très peu. Et des alternatives sur le rail, il y en a aussi. Certes, la voie ferrée ne passe pas ni à Saint-Eustien, ni au Pertuis, ni à Monistrol-sur-Loire, mais elle passe à proximité. Et il peut y avoir des navettes bus entre Saint-Jean, par exemple, si on prend cet exemple, et Retournac, la gare la plus proche, et aussi rétablir des points de croisement, parce que les tours de force qu'on a fait dans les années 90, c'est d'une part de supprimer des points de croisement, c'est à une voie pour le coup le rail. La voie ferrée est la même que celle qui a été construite dans les années 1880. Donc on pouvait déjà, sans parler de faire deux fois une voie pour le rail, comme à la voûte par exemple, la voûte sur Loire, il y avait un point de croisement qui a été supprimé. Et donc, ça limite le nombre d'allers-retours possibles entre Le Puy et Saint-Étienne à 10 par jour. Parce qu'après, il n'y a pas la possibilité de se croiser. Et puis, il y aurait moins de camions si on avait maintenu les transports de marchandises sur le rail. Et c'est relativement récent que ça a été supprimé. L'essence, par exemple, venait sur le rail dans les années 90-2000. Et ça faisait toujours autant de moins de camions sur les routes. Donc des alternatives, il y en a des quantités. Et ça, elles n'ont pas été réétudiées en 2020 quand on a refait l'enquête publique pour qu'il y ait une autorisation environnementale. L'autorisation environnementale du préfet, c'est effectivement une autorisation à détruire la nature. Les espèces protégées, principalement les zones humides et tous les lieux qui sont riches sur le tracé. Et on appelle ça autorisation environnementale. C'est une autorisation de destruction de la nature.
0: France Nature Environnement et OTA, comment s'organise votre lutte ?
1: On est resté deux associations assez peu de temps. La lutte des SUC est arrivée très vite à se constituer en association de fait autonome. C'est la partie active de la lutte contre ce projet démesuré. Après, nous a rejoint SOS Loire Vivante,
0: On a consacré une émission là avec Roberto Eplé dans les années 80. Des gens se sont opposés au projet délirant de Jean Royer qui consistait à bétonner la Loire. Et si ça ne s'est pas fait, si aujourd'hui des élus, y compris de droite, peuvent se pavaner sur la Loire, patrimoine mondial de l'humanité, là, là, là, c'est parce que des vilains zadistes éco-terroristes, on ne disait pas ça comme ça à l'époque, se sont opposés dans le cadre de ce collectif SOS Loire Vivante.
1: Et ensuite, nous avons rejoint FNE Auvergne-Rhône-Alpes et l'arrêté du préfet d'autorisation environnementale dans destruction de la nature a été pris fin 2020 et on a déposé un recours avec les quatre associations auprès du tribunal administratif qui a été étudié presque 5 ans plus tard parce que à chaque fois que le tribunal administratif allait programmer une audience pour étudier ce recours, l'État ou la région sortait un nouveau document pour dire non, on a oublié de vous dire ceci, cela, et donc ça renvoyait l'instruction. Et l'instruction a été rouverte 4 fois, de 2021 à 2024.
2: Ça ne bloquait pas les travaux, c'est ça l'intérêt en fait. Notre cours n'était pas suspensif, juste un petit tour de passe-passe pour gagner du temps.
0: Charlie, du coup, on va reboucler avec le début, on revient à la lutte des sucs. C'est l'une des composantes de la lutte anti-RN88.
3: Assez vite, la lutte des sucs s'est créée. Donc c'est un collectif de personnes. Nous venons de Haute-Loire, principalement, un petit peu de la Loire aussi. Donc on est actifs sur le terrain avec des actions de sensibilisation. On a fait beaucoup de porte-à-porte au début. Récemment, on a fait encore une enquête pour savoir comment les habitants et habitantes du secteur pratiquaient la RN88, pour en fait comprendre quel est leur lien avec la route et s'ils sont conscients des dégâts que le projet va occasionner, etc. Donc c'était encore un moment d'échange très fructueux avec les riverains et les riveraines du projet. Donc beaucoup d'actions de sensibilisation, des actions festives, des manifestations. On essaye aussi de se réapproprier le territoire, notamment les terrains qui ont été acquis par l'État dans les années 90. Les agriculteurs les ont délaissés parce qu'ils se sont dit que le projet allait se faire, donc ils ne les utilisent plus. Donc par exemple, on a planté des céréales, on a planté des tournesols pour les laisser aux oiseaux, on a planté plusieurs fois des patates. On a eu des bonnes récoltes il y a 2 ans. Cette année, avec la sécheresse, ça va être un peu plus compliqué. Et il y a 2 ans aussi, on a monté un petit troupeau de brebis qui pâture donc sur les terres du tracé, sur les communaux des villages impactés et auprès aussi des jardins ou des terrains des habitants et habitantes qui veulent bien qu'on aille nettoyer leurs parcelles. C'est une des actions de la lutte des sucs. On a fait des carnavals, on est présent aussi sur les autres luttes en soutien. On a notre stand d'information, on a notre pétition, et puis on va à gauche, à droite, on va soutenir les copaines dans les Deux-Sèvres ou pour le Notav, par exemple. Voilà. Je reviens sur le petit troupeau de brebis. La particularité de ce troupeau, c'est que chaque brebis a été parrainée par une association ou un collectif qui soutient la lutte des sucs, mais qui s'oppose à Vauquier, qui s'oppose à ce projet monstrueux. Donc c'est très très large. Par exemple, FNE, France Nature Environnement, a parrainé Victoire. Il y a eu beaucoup de cafés associatifs, d'organisations politiques, d'associations de musique. Eh bien, les confédérations paysannes d'Ardèche et de Aura, donc Auvergne-Rhône-Alpes, ont aussi parrainé Castagne et comment elle s'appelle Confora. Tout ça pour dire que oui, on a été rejoint par une trentaine d'associations et de collectifs qui sont aussi mobilisés contre ce projet.
0: Quand vous allez discuter avec les riverains, les riveraines, citoyens, citoyennes, des gens qui n'étaient peut-être pas très sensibilisés, après avoir discuté avec vous, ils en pensent quoi ?
3: Alors, au début de la lutte des sucs, c'était ultra clivant, parce qu'en fait, ce projet, comme on le dit depuis le départ, il est très vieux. Il a divisé énormément les gens. Ça a été déjà une lutte, en fait, dans les années 90-2000, où les gens se sont montés les uns contre les autres, donc ça a laissé des blessures. Donc on n'était pas toujours bien reçus, mais il y avait aussi des gens qui étaient de notre côté, entre guillemets, on va dire. Donc au fur et à mesure, je pense que ça s'est un peu tassé. Alors là, la dernière enquête sociologique, on va dire, globalement, on a toujours été très bien reçus, même si des gens sont pour le projet, en fait. Ils acceptent la discussion. Et un des objectifs, notamment du troupeau de brebis, c'était d'aller à la rencontre de ces gens par une autre voie que la manifestation, par une autre voie que « bonjour, on est la lutte des sucs ». Voilà, c'était emmener une autre approche via l'agriculture. Les brebis sont très sympas, donc les enfants ils sont attirés, les enfants viennent les caresser. Donc ça fait venir les grands-parents, ça fait venir les parents. Et là, on amorce la discussion. Nous, on a toujours discuté très simplement, respecter la vie des uns et des autres. Et même si on ne parle pas forcément du projet, on parle de ce qui tourne autour. Typiquement, un argument ultra rassembleur qui rassemble tous les gens avec qui on a pu parler avec les brebis, c'est l'eau. Et on en revient toujours à ça. Et il y a 2 ans, c'était sécheresse. Et c'est là où on a monté le troupeau. Et là, les gens, ça les a fait cogiter. Parce que de voir le bacha quasiment vide, de voir les sources se tarir, ils se sont vraiment posé des questions, quoi.
0: Je vais faire appel à mon expérience de touriste, mais en faisant une randonnée il y a 2-3 ans, un village et un monsieur exploitant agricole à la retraite me disait que c'était la première fois de sa vie qu'il voyait la fontaine du village qui ne coulait plus.
3: Il y en a plusieurs qui disent ça encore cette année. Un autre type d'action quand même de la lutte des sucs, c'est qu'il y a 2 ans, on a fait quand même un grand festival sur des terres qui appartiennent à l'État. C'était et culturel, et des conférences sur l'environnement, des concerts. Il y avait aussi une manifestation, mais festive, avec des jeux, on avait appelé ça les enjeux volcano-olympiques. S'en est suivi quand même que des gens sont un petit peu restés sur le terrain et ont défendu les derniers murets qui allaient être détruits et ont bloqué les machines. Donc il y a eu aussi du blocage pacifique, alors et avec le troupeau de brebis qu'on a encerclé les machines avec, et avec des gens où les personnes ont opposé leur corps aux machines. Une grande étape de la lutte des sucs, parce que forcément derrière garde à vue, derrière procès, derrière... voilà.
2: Condamnation pour certains, donc la lutte des sucs pour nous, pour FNE 43, en tout cas c'est hyper important, parce que c'est des gens qui ont le courage d'aller se mobiliser, d'aller faire front devant les machines et devant les forces de l'ordre.
4: Ils ont réagi sans violence. Moi qui ai vu ça un petit peu de loin, rien du tout d'agressif, c'était pacifique. Ils ont donné un avis de cette façon, sans violence, et on a répondu par des condamnations, je trouve ça...
3: On a bloqué, donc c'était une action illégale, certes, mais en fait les illégaux, c'est plutôt les porteurs de projets. Donc il y a eu des actions illégales qui ont été faites, mais quand même légitimes.
2: C'était en réponse à des actions tout aussi illégales, en fait, là où ils allaient commencer les travaux, ils n'avaient pas les autorisations nécessaires pour détruire ces murets, où la présence d'espèces protégées était avérée... Donc il fallait les autorisations nécessaires, c'était ça le but de l'opposition.
1: Vous aviez organisé une grande manifestation de sensibilisation pour la Pentecôte.
3: Oui, ça devait être en 2021, c'était une action organisée avec l'aide des soulèvements de la terre, c'était lors des premières saisons des soulèvements de la terre. Effectivement, on avait occupé un terrain sur Houillon, parce qu'à la fin, on avait construit quand même 2 jolies cabanes. Dès la fin de la manifestation, le dimanche à 21h, les machines sont arrivées et ont rasé les 2 cabanes qu'on avait construites.
1: Il y a eu une manifestation au puits le samedi, tout à fait familiale, bienveillante. Il y avait les parents avec des poussettes et devant la préfecture. On est passé devant une rangée de CRS au coude à coude avec les armes automatiques au poing. C'était de la propagande pour montrer à la population combien on était dangereux, qu'on mettait autant de forces de l'ordre, qui n'ont rien pu faire d'ailleurs, à part rester au coude à coude avec l'arme automatique au poing. Mais ça démontrait à la population que cette lutte des SUC et FNE et OTA et surveillance, c'était des gens très dangereux pour qu'on fasse venir autant de policiers.
3: On ne fait pas exception à toute autre lutte écologique, on est criminalisé. Donc on est scruté, les réseaux sociaux, au départ, dès qu'on faisait une réunion, on a été fiché, les plaques d'immatriculation ont été prises en photo systématiquement. On fait l'objet d'une surveillance quand même accrue.
1: Pour cette manifestation de la Pentecôte, les 2 jours d'animation, de concert, on ne pouvait pas venir à plus d'un kilomètre du lieu, il y avait des voitures de gendarmerie tout le tour. Pour montrer qu'on était dangereux, parce qu'il n'y avait rien de dangereux. Mais c'est de la propagande, c'est de la communication.
3: Et du fichage. Et du fichage très bien organisé, relevé de plaques, contrôle d'identité, fouille des sacs, parce qu'on est en lutte. On entre en résistance et ça ne plaît pas au pouvoir, en fait.
2: On a un modèle qui ne plaît pas au pouvoir. On a un modèle anticapitaliste.

0: Sur le point de vue donc judiciaire, la lutte, elle en est où ?
1: Au tribunal administratif de Clermont, on s'est fait retoquer, donc on est parti en appel, là. Pour l'instant, on est dans une procédure d'appel.
2: Retoquer sur l'intérêt général.
1: Retoquer sur l'intérêt général, mais c'est le plus important, finalement. C'est ce qui nous permettrait de gagner, quoi. Et donc là, on est dans une procédure d'appel qui va prendre quelques années, et donc maintenant, il faut tenir dans le temps. Là, ça va être la cour d'appel de Lyon qui va juger.
2: Potentiellement en 2026.
0: Ça veut dire que pendant ce temps-là, la destruction, enfin les travaux, je veux dire, continuent.
1: Oui, puisque toujours pareil, rien n'est suspensif, même en appel. Si la partie adverse veut amener des éléments nouveaux, elle pourrait reprolonger l'instance, en fait, et le traitement du dossier. Nous, on a remobilisé nos avocats. On a le soutien de notre fédération régionale, FNEORA, Auvergne-Rhône-Alpes, qui a un service juridique. On a un avocat également, hein, parce que c'est un coût financier. C'est cette force juridique qui nous a permis de constituer un dossier qu'on a mobilisé pour l'appel. Et on espère qu'il sera jugé en 2026.
0: Tout ça, ça coûte des sous. Les avocats, ça coûte des sous. Ils travaillent pas gratuitement.
2: Les financements sont des dons de tous les gens qui nous soutiennent, des adhérents.
1: On fait des appels à dons réguliers. On fait des événements pour avoir une caisse de résonance. On a eu récemment Vincent Verza de Partager c'est sympa, qui a fait une petite vidéo. Il y a eu les naturalistes des terres qui sont venus également pour recenser des espèces sur le tracé, qui ont trouvé des nouvelles espèces qui n'étaient pas dans l'arrêté d'autorisation environnementale. Donc va peut-être y avoir encore des ralentissements pour la région à ce niveau, puisqu'on trouve des nouvelles espèces protégées. Il y a Greenpeace Auvergne qui nous soutient. On a du soutien, on en a toujours besoin. Sur internet, appel à don FNE43, vous trouverez comment nous soutenir sur la RN88 en tout cas.
0: Au-delà de flatter l'ego d'un petit baron du coin, au-delà d'engraisser des marchands de béton et de bitume, il s'agit bien, depuis une perspective de notre chère Europe, de faire des grands couloirs à camions de Gibraltar jusqu'à Rotterdam et de Bordeaux jusqu'à Varsovie ou Budapest. Ce bout de RN88, là, il ne sert pas à faire gagner 3 minutes aux habitants du coin. Quand on regarde votre situation et plein d'autres depuis une perspective européenne, d'un seul coup, on comprend mieux. Pareil pour la 69, c'était pas pour faire plaisir à un marchand de médicaments du coin. C'était pour combler un corridor à camion. Guillaume.
1: On a délaissé le fret ferroviaire, qui est vraiment une alternative aux camions sur les routes, pour continuer à engraisser ces promoteurs routiers, cette marche en avant forcée là, du tout routier, quoi. Donc sur le projet de la RN88, on nous vend la fable de la sécurité, du gain de temps, du désenclavement. Comme si nous, on était enclavés ici. Tu peux interroger n'importe qui ici, on ne se sent pas bien enclavé. Mais c'est une fable qui est répétée à longueur de temps par la région et les sbires du seigneur des panneaux pour justifier ce projet, quoi. Et on se demande s'ils sont dans la réalité, ces gens. On nous dit que nous, on est des utopistes, mais eux, vraiment, je me demande dans quel monde ils vivent, quoi. Et ça va faire mal parce que tout ce qu'on pourrait entamer aujourd'hui pour essayer de freiner un peu la crise climatique ou en tout cas les dégâts qu'on va tous subir, chaque jour où on fait rien, ça va être encore plus dur, quoi. Et ouais, moi du coup j'ai rejoint France Nature Environnement parce que j'étais en colère de tout ça et je voulais agir à mon niveau parce que pour mes enfants, pour essayer de leur laisser un monde vivable, quoi. Et aujourd'hui, eux, tout ce qu'ils voient, c'est l'économie. Il n'y a que ça pour eux. Au détriment des habitants, au détriment des générations futures, au détriment de nos paysages, au détriment du territoire et du terroir qui a été défendu par nos anciens. Les murets, ils savaient pourquoi ils faisaient ça, c'était pour les cours d'eau, parce qu'ils savaient vivre avec leur milieu. Aujourd'hui, on a un peu oublié, on est déconnecté de tout ça.
0: Ce grand projet inutile, là, il est aussi au détriment de l'économie. Comment on va faire du lait, du fromage, du beurre quand il n'y aura plus d'eau? Comment on va irriguer des cultures quand il n'y aura plus d'eau?
1: C'est une des fables de la croissance infinie.
2: C'est complètement faux de dire qu'on va résoudre ce petit problème sur la RN88 de Lyon à Toulouse. En la sortie du puits jusqu'à Rodez, il n'y a pratiquement rien qui est fait. Donc ce n'est pas les 10,8 km d'ailleurs de la route actuelle et non pas 10. Donc on est bien dans autre chose. Il suffit de regarder les dates où ça a été promulgué. Tout premier commencement des travaux, c'était 2021, campagne des régionales. Et il fallait qu'avant le mois de mars ou le mois de juin, on ait fait des annonces qui se voient sur quelqu'un qui est tout puissant et qui veut réaliser cette route parce que ça va lui servir au plan politique-politicienne.
1: C'est pas pour rien qu'on l'appelle la route invoquée.
2: Ce qui est grave aussi, c'est qu'on ne fait rien sur les alternatives RN88 depuis à Saint-Étienne, des bus toutes les heures ou toutes les demi-heures s'il le faut, on enlèverait la moitié des voitures si on a un service réel de car. Aujourd'hui, on ne sait pas quand, il n'y en a pratiquement pas d'ailleurs. Si les gens pouvaient se déplacer avec un départ du Puy et avec toutes les stations tout le long, et ben les gens qui habitent le Pertuis, et on en connaît, qui travaillent à Monistrol, ils prendraient le bus au Pertuis, c'est évident.
1: On veut se débarrasser de la voiture en vrai, mais dans les milieux ruraux comme le nôtre, sans voiture, on ne fait rien aujourd'hui. Mais si on mettait les moyens, bah les gens ils prendraient ces transports communs. Toutes les alternatives qu'on propose depuis 2020, s'ils avaient commencé à les mettre en place, à les faire en 2020, aujourd'hui les habitants, eh bah ils seraient déjà tranquilles. Là, avec l'entêtement de la région et le nôtre, bah du coup, oui, tout le monde paye un peu les pots cassés, il y a des retards, et le projet, on ne sait pas quand il va voir le jour. Hein. Alors qu'avec les alternatives, si on avait mis tout le monde autour de la table, parce qu'on n'a jamais été reçu, on ne nous a jamais écouté sur nos alternatives, si on avait fait consensus, il y aurait eu une déviation pour tout le monde.
3: Par rapport au transport en commun, moi je connais des quantités de personnes âgées ou des personnes qui sont malvoyantes, qui seraient très contentes d'avoir des transports en commun, parce qu'on va très souvent au Puy pour le médical, pour le laboratoire, pour les courses. Et c'est d'autant plus embêtant qu'on fait partie de la communauté de communes du Puy. Il y a des transports en commun qui existent, mais ils s'arrêtent à Blavozy. Je trouve ça aussi embêtant, puisqu'on fait partie de la communauté de communes. Et qu'on paye en conséquence les charges. S'ils venaient jusque-là, c'est-à-dire quelques kilomètres de plus par rapport à Blavozy, ça serait quand même un bénéfice pour les habitants.
2: Je regardais, là, il y a 2 bus par jour depuis à Issingeaux. Il faut, comme tu dis, que les gens puissent avoir des départs toutes les heures, toutes les demi-heures. Et là, ils les prendront, sinon ils ne les prendront pas. Les habitants de Haute-Loire sont maintenus dans un état de dépendance à l'automobile quasi absolu, faute d'alternative.
1: Si on mettait en place des bus réguliers, c'est un investissement d'1 million d'euros par an. Le fret ferroviaire, si on faisait les aménagements où on met 3 allers-retours supplémentaires entre Saint-Étienne et le Puy, c'est 16 millions d'euros. On a chiffré nos alternatives et on arrive à un coût bien moindre que celui annoncé par la région en 2019 de 226 millions d'euros, qui, je le rappelle, va plutôt osciller vers les 500 millions, je pense. Ça aurait pu être mis en place, ça coûtait moins cher. L'argent en plus, on en faisait autre chose, on a besoin pour d'autres services dans notre département. Hein.
2: Ce qui est incroyable aussi, c'est que la loi a confié aux régions la responsabilité des transports publics et pas la responsabilité de la construction des routes nationales. Donc ils font ça en dehors de leur mission et ils n'assurent pas leur mission par rapport au transport public, que ce soit sur la route avec les cars ou les bus, ou sur le rail, qui est même plus bas qu'il y a 20 ans, 30 ans, 50 ans. On met plus de temps aujourd'hui en train pour aller à Lyon qu'il y a 50 ans, parce qu'il y avait des directs. Et comme il n'y a plus suffisamment de points de croisement, il n'y a plus de directs, on met plus de temps pour aller à Saint-Étienne ou à Lyon depuis qu'il y a 50 ans, oui. Donc la région ne réalise pas ses missions. On aurait pu peut-être gagner un peu de temps si on n'avait pas supprimé les points de croisement ou si on avait créé d'autres, ou créé une deuxième voie pour aller du Puy à Lyon.
3: Par rapport aux alternatives à cette fameuse réunion, j'avais posé la question de pourquoi vous n'avez pas étudié les alternatives compte tenu que ce projet est extrêmement polémique. Le responsable de la région m'avait répondu clairement, ils n'ont pas du tout étudié le projet parce que ça aurait créé des nuisances ailleurs. Ça m'a laissé vraiment les nuisances qu'on peut créer quand on entaille une montagne à 20 mètres. Ça valait peut-être le coup de se pencher à étudier ces alternatives. Et ils l'ont dit clairement.
4: Donc ça veut dire que les nuisances, c'est pour vous.
3: Voilà.
2: C'est surtout que la déclaration d'utilité publique a été décidée en 1997. Si en 2019-2020, on avait voulu faire une nouvelle déclaration d'utilité publique, comme ça aurait été nécessaire pour tenir compte de toutes ces évolutions sociétales, ça ne passait pas du tout. Donc il fallait surtout pas toucher à la première, et le seigneur tout-puissant de la région voulait absolument que son projet aboutisse, donc il fallait pas remettre en question la DUP de 1997.
1: Bon, on parle beaucoup de nos alternatives, mais il suffit d'aller sur internet itinéraire-bis-rn88 et on trouvera les alternatives qu'on a co-construites avec Greenpeace, avec OTA, donc l'association des usagers des transports d'Auvergne, FNE 43 et FNE Aura, co-réalisé aussi avec un urbaniste. On a interrogé un urbaniste, on a interrogé les syndicats de cheminots, enfin pour avoir des chiffres réels. On n'a pas fait ça en amateur. On a proposé une alternative réelle, tangible, chiffrable, démontrable.
0: Nos Macadam, et rendez-vous sur les sites de la Lutte des Sucs et aussi de France Nature Environnement 43 pour plus d'informations et pour les soutenir financièrement, notamment pour les frais d'avocat. Vous pouvez télécharger ce reportage via notre site polymixetlavoixoff.com avant qu'on se retrouve très bientôt sur votre radio libre préférée. Ce n'est qu'un combat, continuons le début, salut.
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Bienvenue dans la sieste musicale sur Canal B, un moment suspendu, une pause nécessaire. Voici la sélection « Soie, fil, feu », imaginée par la chanteuse malienne Mamani Keïta, invitée du festival Le Grand Soufflet 2025. Ce voyage vous propose de ralentir, de retrouver le calme, de vous abandonner. Et il débute avec un titre de Clarissa Connelly.

dans la sieste musicale du jour sur Canal B intitulée « Soie, fil, feu » et conçue par la chanteuse Mamani Keïta, vous avez entendu à l'instant Alice Coltrane, précédée de Sophie Soliveau, Nala Cinefro, Sega Bodega et Earth Eater. La série avait commencé tout à l'heure avec Clarissa Connelly. À suivre, un titre de Foxtrot.

Vous écoutez toujours Canal B, c'est la sieste musicale intitulée « Soie, fil, feu » créée par la chanteuse malienne Mamani Keïta. Vous avez entendu à l'instant Kola Ren, avant c'était Amanda Whiting, Arouj Aftab et Darian Donovan Thomas. Et la série de quatre titres avait commencé tout à l'heure avec Foxtrot. À suivre, Nada El Shazly.

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0: Bien le bonsoir à toutes et à tous, ravi de vous retrouver pour un nouveau numéro de l'Asile le plus sûr pour cette nouvelle année 2026. Pas d'émission la semaine dernière, donc j'ai eu un peu la flemme avec l'épisode climatique qu'on a traversé. Le début de l'émission sera donc un petit peu en partie les sélections qu'on avait prévues pour la semaine dernière. Mais cette semaine, émission très spéciale puisque j'accueille la quatrième ou cinquième fois Monsieur Pascal Godjikian de la STPO, la Société des Timides, à la parade des oiseaux à l'occasion de deux sorties disques. Une qui est pour ces jours-ci avec ce nouveau maxi. On va parler un petit peu du format vinylique aux éditions KDB sous le nom Je vous en versifelle.
1: Exactement.
0: Et puis le disque précédent qui était sorti en CD à l'automne, qu'on vous avait proposé dans ce même programme, L'œil au centre de l'œil, aux éditions ADN, et à l'occasion donc d'une soirée concert aussi qui aura lieu cette semaine à Passé, donc c'est samedi qui vient, donc ça fait samedi 17.
1: C'est ça.
0: À la MJC de Passé, la soirée de l'Innovatoire, on va vous en parler un petit peu plus tard dans l'émission. En tout cas, merci Pascal pour...
1: Bonsoir Philippe.
0: T'as venu et bonsoir à toi. On va attaquer avec la sélection que j'avais prévue pour la semaine dernière, parce que je me suis dit que ce serait peut-être dommage de ne pas la proposer pour cette semaine, avec un combo de danoises, figure-toi, je sais pas, un petit peu l'actualité internationale, certains maîtres du monde menaçant certaines autres parties du monde. Je me suis dit que ce serait pas mal de passer un groupe de danoises qu'on vous a déjà passé à plusieurs reprises dans l'Asile le plus sûr. Il s'agit de Selvunter, qui était un quintet au départ et puis qui est devenu un quartet avec du trombone amplifié filtré par l'électronique et aussi du sax et deux batteuses. Et je propose d'attaquer avec leur disque qui était sorti il y a de ça une petite dizaine d'années, le disque Motion of Large Bodies. Donc c'est pas leur dernier en date, ils ont sorti un il y a 2-3 ans. On écoute donc la formation Selvunter.

0: À l'instant dans l'asile le plus sûr, suivant la formule consacrée, n'est-ce pas Pascal? On a démarré donc avec ce combo de danoises qui répond au nom de Salventer, que j'aime beaucoup, même si j'ai toujours pas eu l'occasion de les voir. Elles sont passées au Mans pourtant il n'y a pas si longtemps, et donc les Salventer qui ont démarré à l'orée des années 2010, combo qui était au départ un quintet. Il y avait une violoniste, notamment à l'époque du disque qu'on entendait, Motion of Large Bodies, leur deuxième album sorti au printemps 2014. Et désormais c'est un quatuor avec trombone, sax, beaucoup d'électronique aussi embarqué, et batterie, musique qui est toujours assez étonnante, assez tribale, et côté noise, de très bonne aloi. Voilà, donc on espère qu'elles viendront peut-être dans le pays brétilien, un de ces quatre. Et puis on a enchaîné avec un groupe que tu as trouvé d'ailleurs, cher Pascal.
1: Blind Test.
0: Voilà, il s'agissait bien évidemment de la voix et du sax hirsute de Ted Milton et de la formation Blurt, à l'occasion d'une réédition de fin d'année, au début de cette année, sur le label et aussi magasin disque de Vienne, Klang Gallery. Réédition de l'album donc Smoke Time, accompagné par un maxi peut-être un peu plus rare de 1988, donc qui suivait l'album The Body That They Built. Voilà, ça s'appelait comme ça, donc avec un titre remixé ou retravaillé de Smoke Time et cinq autres pièces, mais plutôt de très bonne facture. Voilà pour Blurt, que tu as vu d'ailleurs en
1: concert au Trans Musical, je ne sais pas, dans 82, 83, 84.
0: Ah oui, peut-être. Donc vraiment les débuts de Blurt. Ouais. Ok. Oui, ça doit être assez fantastique.
1: Impressionnant. Ouais.
0: J'imagine. C'était à l'UBU ou.
1: En salle de la Cité.
0: Ok. Ça marche. Et donc, Blurt qui continue. Ted Milton avoisine, je crois, ou a déjà eu 80 ans. Voilà. Il continue à tourner. J'ai vu qu'il y avait quelques petites dates de concert par-ci, par-là encore au printemps. Et ils ont sorti un truc il n'y a pas très longtemps. Et Batty Blurt, c'est aussi le nom d'un charmant magasin de disques dans une bourgade du Finistère Sud qui répond au nom de Quimper. Voilà, une boutique, ou c'est exactement un café. Farnaum, Bazar, où on a toutes les chances de trouver des disques aussi improbables que ceux qu'on va écouter ce soir. Voilà, donc, et on va enchaîner avec la musique d'une Argentine, une musicienne qui est aussi comédienne à l'origine, d'origine argentine, qui sort des disques depuis une bonne trentaine d'années. Elle s'appelle Juana Molina, c'est son huitième album qui vient de paraître en fin d'année 2025, sous le nom de Doga. C'est son premier disque aussi en 8 ans, et un album qui est né de différentes improvisations qu'elle a pu donner depuis 2022, en jouant principalement sur des synthétiseurs analogiques avec sa voix et des séquenceurs, et elle a retravaillé ça avec quelques musiciens aussi, et on pense un petit peu à Colin ou des choses comme ça. Voilà, Cécile Schott qui fait aussi beaucoup de Moog, notamment avec des disques chez Thrill Jockey. En tout cas, c'est plutôt une très belle orientation pour Juana Molina, et on écoute donc un titre peut-être un petit peu aussi de circonstance. Ça s'appelle Desinhumano, extrait de ce disque Doga.

0: Ça, c'était un peu un morceau de bûcheron, on pourrait dire, n'est-ce pas, Pascal? Petite pièce extraite de ce double album de Zoo sous le nom de Ferrum Siderérum. Voilà, ou Sidereum plutôt. Voilà, donc un double LP qui vient juste de paraître. C'est sorti le 9 janvier sur House of Mythology. Les Zoo qu'on avait quittés avec un live qui était sorti en compagnie de Tatsuya Yoshida de Ruins, d'ailleurs, sous le nom de Ruins Zoo. Un disque qui était sorti l'an dernier sous le nom de Jazz is Dead Live. Et donc ça, c'est la nouvelle galette, donc double galette de Zoo, avec toujours Luca Timai au sax, Massimo Puppio à la basse, Jacopo Battaglia à la batterie. Et les Zoo, on a eu l'occasion de les voir à deux reprises, une fois au Monde de Bizarro grâce aux bons soins de nos amis de Kérosène Cafioul, et puis une autre fois aussi à l'Antipode, voilà, un petit peu plus dans ce son là ils vont jouer d'ailleurs au Chinois de Montreuil, figure-toi, voilà, donc qui est un club et aussi boîte de nuit sur la place du marché au pied du métro Croix de Chavaux.
1: Donc, ça va grouver,
0: ça va grouver, voilà, ce sera le 12 février. Je me suis dit que ça plairait peut-être aussi à Monsieur K, cette sélection, et puis je me suis dit que ça te ferait peut-être penser aussi à Crimson.
1: Oui, oui, il y a des accents, des montées.
0: C'est ça, le Crimson peut-être plus des années 80-90, on va dire, enfin déjà des années 70, mais formation plutôt chère à ton cœur.
1: Tout à fait. C'est le moins qu'on puisse dire.
0: Voilà, donc c'était un petit peu aussi dans le post-Crimson. Figure-toi, j'ai relu la monographie consacrée à King Crimson, sortie aux éditions Le Mot et le Reste.
1: Ah oui, d'Emeric Leroy.
0: D'Emeric Leroy, qui est ressorti en fin d'année. Voilà, donc c'était pour ça que ça me fait penser aussi à la musique de King Crimson. On continue avec une dernière sélection avant de parler des disques de la Société des Timides à la Parade des Oiseaux. Et on enchaîne avec une formation qui répond au nom de Metal Prayers. Ça ne s'invente pas. Voilà, qui est constituée d'un londonien qui répond au nom de Jesse Hackett et d'un gars de Chicago, Mariano Chavez. Et c'est un disque qui vient de paraître en cassette sur la marque d'Ouganda Nyege Nyege Tapes sous le titre de Retox Man.
1: Voilà. Déjà, Chavez, c'est un nom assez dangereux aux États-Unis en ce moment.
0: C'est pas faux. Et les Metal Prayers, ils ont sorti déjà plusieurs disques chez Nyege Nyege. Hein. On vous avait passé notamment celui qui était sorti au printemps de l'année dernière en compagnie d'un japonais, Akira Umeda. Donc c'est souvent pas mal de recherches sonores, un peu dans l'esprit Nyege Nyege, assez percussive, mais aussi pas mal dans l'électronique, à l'image de ce morceau, donc de ce disque de Metal Prayers. Ça s'appelle Noise, alors pas Noise, mais Noise Bomber, voilà. Donc on écoute un extrait de ce disque. Donc Retox Man par les Metal Prayers.

0: petite séquence un peu post-Kraut, on pourrait dire, hein, pour terminer donc avec deux pièces extraites de ce disque de notre ami Dominique Grimaud et Véronique Villet de ce LP qui est sorti en fin d'année aux éditions ADN sous le nom de Sur les bords. Donc bah, le retour de la paire Grimaud-Villet, quatrième disque en une petite dizaine d'années, et deuxième production je crois pour ADN. Donc ça a été enregistré sur 2-3 ans, ces pièces qui mélangent guitare avec pédale pour Dominique Grimaud dans un esprit presque pinassien on pourrait dire. Et Véronique Villet, d'un côté presque zappien, d'Irmeyerin, je ne sais pas comment on dit, de Faust, ce genre de choses. Donc, très très beau disque vinyle sorti en fin d'année. C'est l'un des très très beaux disques de l'année 2025 sur ces éditions milanaises ADN, qui est d'ailleurs un label. Avec lequel vous avez sorti aussi votre avant-dernier disque, n'est-ce pas Pascal ?
1: Voilà, c'est des retrouvailles avec ADN parce qu'on était sur des compiles cassettes qu'ils faisaient au début. Donc il y avait une compile cassette qui s'appelait Out of Standard, alors il y avait Italie et nous on était sur France, bizarrement. Volume 1 France avec DDA étant donné et d'autres et voilà.
0: Look the Book, non ?
1: Oui, Look the Book, oui. Ouais, super morceau. Et donc, c'est des retrouvailles avec ADN longtemps après, quoi.
0: Donc ça, c'est une cassette qui devait dater quoi, de 86, 87 ?
1: 7, je crois, 87, ouais.
0: Donc, 3 ans après la création de la société des Timides.
1: Oui, mais je crois que ADN a démarré comme nous en 84.
0: Ok.
1: Je crois, ouais.
0: D'accord, et donc ils ont proposé de participer à cette compilation. Il n'y a pas eu de suite avant 20 ans, 30 ans du coup.
1: Oui, parce qu'après on les a retrouvés, ils nous ont proposé de participer à une compile CD. Oui. Parce qu'il y a un des trois fondateurs qui est décédé. Ils ont fait une... Je ne sais plus si c'est un simple CD ou double CD, je ne me souviens plus. Et là, ils ont demandé à pas mal de groupes qui étaient sur leur label depuis le début. Oui. Donc là, c'est nos retrouvailles avec ADN. Quoi.
0: Et ils avaient déjà sorti un précédent CD de votre musique, c'était le disque Romanciel.
1: Voilà, oui.
0: Romanciel qui était sorti donc...
1: 2023, je crois.
0: Ouais. Là, du coup, les Timides ont enchaîné 4 CD, je crois, en 10 ans.
1: Oula.
0: On ne vous arrête plus. Donc, la société des Timides, comment la présenter ? Ben, c'est un groupe à géométrie variable, avec un socle, on pourrait dire, qui est constitué de toi à la voix, Pascal, également Jimbe à la guitare. Vous étiez un peu les deux membres fondateurs. Vous avez été rejoint par Patrice Babin,
1: voilà.
0: Qui est le batteur bah aussi historique, on pourrait dire.
1: Il nous a rejoint 6 mois après, quoi.
0: Ouais. Et puis pas mal de gens d'arrivée, de départ. Je sais pas, on peut compter combien, 30 membres, 50 membres.
1: Oui, 30-35 membres. Là, dans Christophe Gotter, il est avec nous depuis... Oh, ça doit faire quasiment 40 ans aussi.
0: Ça se voit à sa barbe.
1: Voilà, il a ses longs cheveux. Il est arrivé pas très longtemps après nous. Donc là, on est vraiment le noyau qui...
0: Canal historique.
1: Voilà, c'est ça, canal historique. Ouais.
0: Et il y a Sébastien qui vous a rejoint donc...
1: En 2010.
0: Voilà, qui officiait la basse-violon.
1: Basse-violon, oui, mélodica quelquefois aussi.
0: Ok. Et donc il y a eu parfois des soufflants, parfois plein d'instruments divers.
1: Ah oui, oui, il y a eu trompette, sax, trombone.
0: Violoncelle, etc., etc. Différents vocalistes aussi, également, quoi. Je pensais pas... Peut-être démarrer avec dans les deux derniers disques donc, qui sont sortis. Donc là, on a présenté rapidement le CD, sorti aux éditions ADN au mois d'octobre ou novembre. sous le titre L'œil au centre de l'œil. Alors c'est plutôt, on va dire, la musique de la STPO, un peu à l'image des quatre précédents CD, des longues pièces, hein, des pièces fleuves, oui. Des morceaux à tiroir avec beaucoup de choses trap. Beaucoup de dérapages non contrôlés et la galette
1: un petit peu contrôlé, enfin on essaie de contrôler ça nous échappe
0: et donc ces jours-ci, hein, je sais plus quand est-ce que ça sort, c'est cette semaine je crois,
1: hein. Le 14, donc ça doit être mercredi.
0: Mercredi. Donc nouvelle galette vinylique, donc sous le nom de Je vous en versifelle.
1: Exactement. Ouais, ouais.
0: Qui est un disque là pour le coup avec une double face, hein, comme tous les 33 tours ou les 45 tours. Donc une face qui est plutôt constituée de morceaux studio et une face de live, c'est ça ?
1: Voilà, c'est ça. En fait, l'idée de départ, c'était d'avoir un 10 pouces, parce que moi, c'est un format que j'aime beaucoup. Et l'idée, c'était qu'il y ait la face studio en 45 tours et la face live en 33 tours. Et malheureusement, la société de pressage n'a pas voulu. Bon, voilà. Et
0: ben, trop compliqué.
1: Tant pis, une petite face ici, impossible. Voilà. Et donc, oui, il y a une face studio, une face live. Alors, la face studio, il y a le morceau Mécontent qui est tiré d'un album épuisé depuis longtemps. Et les deux autres titres, Idol 2, c'était un morceau de notre premier album, mais on l'a rejoué. Donc l'idée, c'était d'en faire une lecture avec les musiciens actuels. Et puis le troisième morceau, c'est un inédit pour ce disque-là. Et la face live, c'est les deux plus longs morceaux. C'est vraiment des morceaux qui sont des morceaux avec lesquels soit on a démarré nos concerts pendant pas mal de temps, soit des morceaux de rappel, donc c'est vraiment des choses qu'on aime bien, qu'on a bien aimé jouer ou qu'on aime bien jouer.
0: Je confirme, pour vous avoir vu quelques fois sur scène, l'intitulé Crème, c'est un peu un morceau emblématique des concerts de la Société des Timides. Est-ce que vous le jouez d'ailleurs samedi prochain à Passé ?
1: Eh ben non, parce que voilà, il est trop emblématique.
0: Ok, on va peut-être écouter un petit extrait, le morceau, on va dire, comme tu disais, qui est un morceau un peu ancien, qui a été remasterisé d'ailleurs, je pense.
1: Oui.
0: Hein, le son a sacrément évolué, donc c'est le fameux morceau Mécontent. Donc, morceau enregistré à l'époque pour le disque Expérience de survie,
1: hein,
0: à la fin des années 90, donc ça va permettre d'avoir un son et différentes époques des Timides. On écoute donc Mécontent.

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0: Vous êtes toujours sur antenne du 94 MHz avec ces sélections de la Société des Timides à la Parade des Oiseaux avec deux galettes récentes. Tout d'abord donc le maxi qui vient de paraître aux éditions KDB ou qui va paraître ces jours-ci aux éditions KDB sous le titre de Je vous en
1: versifère.
0: Ah, je savais que
1: je fourcherais
0: un moment. Et donc avec ce titre donc studio qui était enchaîné avec un extrait du CD L'œil au centre de l'œil, ça c'est plus simple même si
1: c'est un peu plus normal quoi.
0: Ouais, voilà, c'est ça. Avec donc ce titre tabou hein, au pluriel, c'est, on en a souvent pas mal.
1: Bah oui, il y en a de plus en plus. Il y en a qui voudraient en mettre en plus.
0: Oui. Donc c'est le CD qui est sorti aux éditions ADN Records à l'automne dernier avec 5 pièces. C'est la pièce la plus courte d'ailleurs, hein, si je ne m'abuse. Sur la galette vinylique, donc les morceaux live sont des lives récents, de vos tournées récentes.
1: Oui.
0: C'est ça, hein.
1: Oui.
0: Ok, donc c'est des morceaux qui ont été enregistrés plutôt à l'étranger.
1: En fait, on ne met pas où c'est, mais...
0: Ah d'accord, volontairement.
1: Oui.
0: Ok.
1: On préfère que ce soit... c'est des vrais lives. Enfin, ça c'est des vrais lives. Hmm? Sans rien n'est refait. C'est sauvé en l'état, quoi.
0: Ok. Ok. Et sauvé grâce au bon soin de Monsieur K. Clément, qu'on salue d'ailleurs, hein, qui est derrière cette production et de ce maxi. C'est une coproduction entre KDB Records, Atypique Musique et Atténuation, que je ne connaissais pas.
1: Atténuation Circuit, je crois.
0: Ouais, Circuit.
1: C'est un label allemand, plutôt drone musique.
0: Ok.
1: Mais c'est un label de Augsbourg et c'est quelqu'un qui nous a fait jouer à Augsbourg et donc il apprécie ce qu'on fait, quoi.
0: Ok.
1: Et juste par rapport au live, c'est bien que ce soit sur KDB parce que le boss de KDB, Clément Cutler, est justement celui avec qui, quand on tourne, quand on fait du live, celui qui fait notre son live. Donc ça semblait légitime que ce soit des morceaux live... que lui a capté, concocté
0: le son avec vous et donc capté avec sa cellule secrète. Ok. Et juste pour ma gouverne aussi, vous avez quasiment joué en concert tout votre répertoire ou il y a des pièces qui ont été...
1: Il y a... un morceau qui est sorti sur une compile aux éditions La Volte, aux limites du son.
0: Oui.
1: Ça, on n'a jamais joué.
0: Oui, j'ai quelques pièces comme ça.
1: Voilà, le split avec Volcano The Bear, il y a un morceau qu'on n'a jamais joué. En fait, c'est rare.
0: Le Bogeyman, le reprise. De...
1: Ah, c'est Bogeyman, ça, on l'a joué plusieurs
0: d'accord.
1: fois. Oui.
0: De Ptouse.
1: Oui. Mais c'est vrai que nos morceaux sont la plupart du temps tous joués parce qu'en fait on aime bien les essayer en live avant de les enregistrer, quoi.
0: Ils sont tous jouables malgré
1: ce qu'on
0: pourrait
1: croire.
0: Oui, c'est ça.
1: Malgré ce qu'on pourrait croire, tout est vrai.
0: Je confirme. Et effectivement, même sur les pièces très longues,
1: Oui, par exemple les liquidateurs qui durent une demi-heure, on jouait vraiment cette demi-heure. Oui.
0: En concert, quoi. Et donc, je ne sais pas si on peut parler du programme de samedi également. Donc samedi, la soirée de l'Innovatoire, on présentera la soirée peut-être un peu tout à l'heure, mais du coup, c'est le répertoire plutôt récent aussi.
1: Oui, on va jouer le morceau d'ouverture de L'œil au centre de l'œil. Et puis on va jouer deux nouvelles compositions. Et puis en dernier morceau, on va reprendre un morceau qui était sur Tranche de temps jeté.
0: Ok. Ok, ok. Bon, on va enchaîner avec un des morceaux live donc, qui constitue la face B de Je vous en versifelle.
1: Bravo.
0: Donc le morceau L'Imparfait, qui est un morceau d'un des CD récents, L'Imparfait Multiple de Dieu, je pense.
1: C'est ça, oui.
0: Ouais, c'est ça, c'était facile.
1: Sur
0: là, pour le coup.
1: Soleil mutant.
0: Ok. Donc on écoute ça tout de suite, c'est le morceau qui referme la face B.
1: Et qui est pourtant le morceau qu'on joue souvent en entrée.

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0: Et voilà, donc nouvelle séquence avec deux extraits donc de cette nouvelle galette vinylique qui sort cette semaine de la Société des Timides à la Parade des Oiseaux. Je te laisse la main pour reprononcer le titre.
1: Je vous en versifelle.
0: Aux éditions KDB notamment. Et bon, le titre, redis-nous d'où ça vient d'ailleurs.
1: Alors c'est extrait des paroles de Mécontent. Mais les paroles de mécontent, c'est une sorte de lettre d'injure. Et il y a plein de gros mots comme « je vous en versifèle » ou « l'anciversel ». Enfin voilà. Mais c'est des gros mots. Tout le monde n'aime pas se prendre des gros mots, donc là, il y en a. Quoi.
0: Et donc une Idol numéro 2, donc Idol qui était l'un des titres emblématiques de votre premier EP qui était sorti en 86.
1: Oui, c'est ça, le 45 tours EP 86, et puis il se retrouve aussi sur l'album sorti en 90. Et sur cet album il y avait Idol et Idol 2, et là l'idée ça a été de jouer avec la formation actuelle, rejouer Idol 2 avec la formation actuelle. Allez, en 90, il y avait de la trompette, il y avait d'autres instruments, et là c'était avec les musiciens actuels, d'autant que c'est un morceau qui fait partie de notre répertoire live. Donc l'idée c'était vraiment d'avoir une version studio de notre nouvelle interprétation d'Idol 2.
0: Avec Sébastien du coup.
1: Voilà.
0: Ok. Et ce morceau-ci, vous le jouerez sur scène ?
1: Eh bien non. On aime bien être déceptif aussi.
0: On va peut-être présenter la soirée donc de samedi prochain, le samedi 17, à la MJC de Passé, qui s'appelle L'Escapade. Donc c'est une soirée bricoliste, nous dit-on, dans la présentation, donc en collaboration avec l'IRRB, qui est l'Innovatoire à rayonnement régional de Bretagne. Qui est apparemment un nouveau collectif, une nouvelle entité hein, qui se propose à organiser plutôt des soirées, j'imagine, mais peut-être pas que, autour des musiques de traverse, enfin ils appellent ça proposition musicale et artistique insolite. Donc c'est la première de cette IRRB, de cet innovatoire, et l'innovatoire, derrière cet innovatoire, on retrouve Stéphane Cantero, c'est ça ?
1: Voilà, c'est ça, c'est vraiment lui qui est à l'origine de ça, et Stéphane souhaitait faire un pied de nez au conservatoire.
0: Ah bon ?
1: voilà. Et donc lui dit que et on n'est pas là pour conserver, mais on est là pour innover. Donc voilà.
0: C'est bien vu.
1: C'était son idée et une belle idée. Et puis effectivement, il veut défendre le bricolage, des musiques non institutionnelles et qui partent d'un bricolage.
0: Okay.
1: Alors lui-même joue dans cette soirée.
0: Il bricole.
1: Il bricole sous le nom de Mécanique Mozart.
0: Okay.
1: Et donc il sera présent dans cette soirée en tant que musicien aussi. Quoi.
0: Avec également Nicolas Ada, alias François Possémé.
1: Qui est membre de Complot Brunswick depuis l'origine.
0: Et maintenant Complot. Et Régis Boulard aussi qui sera en proposition plutôt autour de sa propre musique. Enfin c'est pas vraiment un solo, si je ne m'abuse.
1: Alors Régis Boulard vient de sortir un album About Bridges, je crois, je ne sais plus.
0: Ouais, on va écouter juste un bout tout à l'heure, ouais, effectivement.
1: Qui est fait à la batterie. Ouais. Donc là, l'idée c'est que on va avoir des surprises, mais il va jouer de son instrument seul, mais il sera aussi accompagné en partie par Mécanique Mozart au début et aussi par un bassiste qui n'est autre que Sébastien, notre Sébastien de

0: De demander aux personnes leur rapport à ça, est-ce que elles en ont subi ou commis. Et c'est des discussions qu'on doit avoir. Je pense qu'il faut retirer ce tabou pour pouvoir faire changer les choses durablement.
1: Oui, et puis j'ai l'impression que aussi notre analyse là-dessus, c'est que c'est qu'en fait, même si on fait de l'éloignement, et des fois l'éloignement il est nécessaire, très souvent d'ailleurs, mais c'est juste que la suite, c'est qu'est-ce qu'on fait de l'éloignement et comment ces violences-là vont se reproduire, mais dans d'autres cercles. Et du coup, comment on réduit en fait ces endroits qui régénèrent de la violence et comment on coupe court à ça, un peu à la racine, quoi. Ça, c'est nos prétentions militantes. Aussi, on ne soit pas un groupe sans un groupe en mixité choisie, justement parce que ça nous permet de pouvoir déléguer du travail qui sont souvent sur la responsabilité des mêmes. Et en fait, pouvoir compter aussi sur des personnes qui sont concernées par ces sujets-là assez directement et par des positions de pouvoir, ça nous permet de ne pas avoir toute la responsabilité de faire la pédagogie, enfin à toutes les échelles, quoi. Et du coup, pour moi, c'est un truc qui me tient à cœur dans notre groupe, que ce soit un groupe mixte, que ce soit en termes de genre, mais que ce soit aussi en termes de classe sociale. Et on l'espère, un jour, on ne sera pas que des Blancs dans ce collectif.
2: Et bah merci beaucoup, Pagaille. Ça donne envie de venir faire la fête avec vous.
3: On a ensuite pu assister à un atelier d'écriture animé par Flora.
4: Moi, je vais me lever, je vais écrire en marchant et vous étonnez pas, quoi. Voilà. Et du coup, moi, je peux commencer. Donc moi, c'est Flora. C'est du coup la toute première fois que j'anime un atelier d'écriture, mais ça fait un peu plus d'un an que j'assiste régulièrement à des ateliers d'écriture. Et voilà, et comme info en plus, moi quand il y a un bruit un peu fort, j'ai besoin souvent d'identifier ce que c'est, donc si jamais il y a un bruit à un moment, faut pas s'étonner si je perds la concentration pendant quelques secondes, mais après ça va. Je sais pas s'il y a quelqu'un qui veut continuer.
5: Cool. Je peux y aller.
6: Moi c'est Léa. C'est la première fois que je vais à un atelier d'écriture. Ça faisait longtemps que je voulais essayer. Et je viens d'arriver à Rennes, donc je me suis dit, essayons. Et peut-être, info, quand j'écris, j'ai tendance à parler, mais pas des phrases, juste des mots qui sortent dans tous les sens. Donc faut pas s'inquiéter. Et si ça dérange quelqu'un, faut que je me le dise et je peux arrêter.
7: Moi, c'est Aline. Mes pronoms, c'est elle. Et c'est le deuxième atelier d'écriture auquel je participe. J'ai commencé un cycle avec une écrivaine qui s'appelle Karine. Et je suis très contente de participer à ton premier atelier d'écriture, Flora.
8: Moi, je m'appelle Jocelyne. Et je suis également très contente d'être là avec vous et dans ce lieu magique. J'ai déjà participé et animé des ateliers d'écriture, mais celui-là en particulier me séduit, ça me touche, parce qu'il était question d'écriture poétique. Voilà, et ça, je trouve ça génial. Merci beaucoup.
9: C'est Lucinda, pronom elle, et moi j'ai déjà fait des ateliers d'écriture, notamment avec Flora et avec Aline aussi. Et j'en ai fait beaucoup en anglais, et là, c'est mes premières en français. Je suis hyper contente d'être là, ça va être chouette.
4: Ouais. Sinon, bah, c'est un cadre sans jugement, on n'est pas là pour la performance. Faut pas... voilà, faut pas se dire que... Enfin, il n'y a pas l'obligation d'écrire le meilleur texte de l'univers, ou voilà, c'est vraiment pour prendre plaisir à écrire ensemble. Et aussi, les consignes, elles sont là pour guider, mais si jamais il y a une consigne qui vous parle pas, faut pas hésiter aussi à... soit à modifier la consigne, soit à la faire complètement, enfin à l'envers, ou alors à faire complètement autre chose. Voilà. Et du coup, le thème de l'atelier, c'était, c'est dynamiter les vieilles structures et construire de nouveaux ponts. Je suis partie un peu de l'idée du pont, parce que j'aimais bien l'idée que les ponts, ça peut être à la fois un pont qui relie des choses, mais aussi un pont qui infranchissable, qui sépare différents endroits. Et que ça peut être aussi un peu un vieux pont qui représente une structure établie depuis trop longtemps qu'on a envie de faire sauter. Et en même temps se dire « Ah bah je vais construire des nouveaux ponts, aller d'une nouvelle manière vers d'autres gens. »
8: Tu peux redonner ta phrase dynamiter.
4: Dynamiter les vieilles structures et construire de nouveaux ponts. Et du coup, le tout premier texte que je voulais lire, c'est un texte d'une dramaturge qui s'appelle Nathalie Papin. Et du coup, c'est du théâtre pour enfants. Elle écrit avec beaucoup de poésie et beaucoup de tendresse, et sur des thèmes... j'ai ramené d'autres bouquins aussi qu'elle a écrits. Camino, c'est sur le handicap, qui

0: Bah Vera, c'est sur la peur de la honte, enfin et du ridicule. Mange-moi, c'est sur la boulimie. Et là, l'appel du pont, c'est sur la guerre. Mais du coup, c'est tout ça écrit. Oui. Et donc là, c'est le tout premier monologue en fait de cette pièce de théâtre là. Je veux te rejoindre et ce n'est pas l'heure. Je veux te rejoindre et ce n'est pas le jour. Je veux te rejoindre et ce n'est pas la saison. Je veux te rejoindre et ce n'est pas le pays. Est-ce que tu m'entends? Mon cœur roule sur le pont, vers toi. Quand est-ce que ce sera l'heure, le jour, la saison, le pays? Pour moi, c'est l'heure, le jour, la saison, le pays. C'est l'heure d'aimer puisque j'aime. L'amour n'a pas d'autre heure que la sienne. Les adultes disent, il faut attendre. Ça finira bien un jour, cette guerre. Toutes les guerres finissent. Confiance. J'ai entendu mon père pleurer dans la nuit et ma mère dire, il fallait bien, il fallait bien. Pareil, de pas forcément chercher à faire du sens ou voilà. Et ça va être sur 5 minutes. Et l'idée, c'est de fermer un peu les yeux et d'imaginer justement un pont. Et après, d'écrire une liste qui va commencer par « Au bout de ce pont, il y a ».
1: Nouvelle pause musicale dans De Boule Vanille sur Canal B. On va écouter mon chouchou du moment de l'année, Maddy Street, et son titre « Problème ».

0: Au forum des associations féministes qui se tenait donc en juin dernier au 360 organisé par l'association Bug, il y avait également le collectif Vacarme, le cri des hyènes, un collectif qui était déjà venu à Canal B dans les Héroïnes nous raconter l'aventure de ces expositions, des expositions qui laissent libre champ aux victimes de violences sexistes et sexuelles, importants par les temps qui courent, des espaces nécessaires pour nous rendre plus forts et fortes ensemble.
1: On a également rencontré des membres de Prévenville. Et pour rester dans le milieu festif, on retrouve Laura, Laura qui travaille à Prévenville. Laura, est-ce que tu peux nous présenter un petit peu tes missions ?
2: Bonjour, ici Laura de Prévenville, animatrice au 4 bis. Donc l'émission de Prévenville, qu'est-ce que c'est ? C'est un dispositif de prévention et de réduction des risques, effectivement, en milieu festif de Rennes et de Rennes Métropole. Donc cela signifie qu'on peut faire plusieurs types d'actions. Ça va de l'accompagnement d'assos, de collectifs de jeunes qui organisent soit des soirées privées, soit des soirées avec du public et qui ont besoin de matériel de prévention, qui ont des questions sur comment faire en sorte que la soirée se déroule au mieux et que le public accueilli et le moins de risques possible. Donc pour cela, qu'est-ce qu'on fait ? On met en place des temps de sensibilisation, on met à disposition du matériel, évidemment de la documentation. Et on intervient aussi dans les festivals rennais, donc on met en place des stands de prévention, donc vraiment sur la partie réduction des risques, c'est-à-dire risques auditifs, risques liés aux consommations de produits, et on oriente vers les structures de soins locales, soit vers le planning familial, soit vers AIDS et le CARUD où tout le monde peut trouver du matériel de prévention et aussi vers les centres d'addictologie pour les personnes qui le souhaitent.
1: Et du coup là on est sur le forum des associations féministes.
2: Oui.
1: En quoi est-ce que votre asso, vos missions rentrent dans un cadre féministe ?
2: Alors, en quoi nos missions rentrent dans un cadre féministe ? Eh bien, c'est-à-dire que quand des personnes font la fête, nous, on est présents, évidemment, pour transmettre du matériel et échanger avec le public. Et il ne faut pas oublier que les questions féministes ont aussi de l'importance dans les espaces festifs. Et que qui dit espace festif dit désinhibition, espace d'euphorie lié à la fête. Et dans des contextes de consommation, les questions d'agression et d'oppression envers tout type de personnes, que ce soit les personnes sexisées, les personnes victimes d'homophobie, de racisme, de transphobie, eh bien voilà, c'est des espaces où ce type de violence existe. Et du coup, nous, en tant que dispositif de réduction des risques, soit on travaille avec des associations comme les Impudentes, le Planning Familial ou le collectif Pagaille, ou évidemment, lorsque ces dispositifs ne sont pas présents, on a toujours en tête le fait d'accueillir qui que ce soit, qui a besoin d'échanger, qui a besoin de soutien, de manière à ce que tout le monde se sente bien dans les espaces de fête.
1: Et ben merci beaucoup Laura.
2: De rien.
1: On a aussi assisté à un atelier de bricolage avec Comme un établi, un atelier qui est en non-mixité choisi.
3: Du coup, j'étais sur ma mèche, tac, et l'assemblage à tourillon. Donc on va utiliser la mèche du même diamètre que le tourillon. En soi, on n'est pas obligé de faire forcément plus gros. Il va y avoir la colle, mais la colle, si vous prenez les tourillons, ils sont pas lisses. Du coup, elles se glissent dans les interstices, donc c'est pas hyper gênant. Tac. Et par contre, si je vais à un assemblage à vis, je vais faire ce qu'on appelle un préversage. Et là, en fonction de la taille de la vis que j'utilise, je vais prendre une mèche plus petite. Normal, parce que si je prends une mèche du même diamètre ou plus grande, bah forcément ma vis, quand je vais visser, elle va pas attraper la matière et ça va être un peu embêtant. Donc là, hop. Et ensuite, quand je visse, pour le coup, je vais utiliser ces petits chiffres-là. Alors que je ne saurais pas trop comment expliquer, mais là, c'est un peu la force, en gros, de la perceuse. On a toujours l'impression que c'est à nous, voilà, de pousser pour visser. Et en fait, la perceuse a déjà en fait des forces qu'il faut régler. Alors, en fonction du matériau, si c'est du placo par exemple, je vous conseille d'aller sur genre des petites vitesses, parce qu'en général, comme c'est très friable et qu'on n'y va pas de main morte, on a tendance à traverser. Donc là, on prend une petite vitesse et en gros, ça va venir coincer à un moment donné la visseuse, on ne pourra pas aller plus loin. Et du coup, ça nous permet de ne pas traverser la matière, de ne pas aller... Et forcément, plus j'ai un matériau dense, comme le chêne, et plus je vais aller sur une grande vitesse, où du coup, il va falloir que je mette un petit peu plus de force, en gros. Et du coup, ça va s'arrêter aussi à un moment donné. Donc le but, c'est d'être... En général, je commence des petites vitesses. Si je vois que ça enfonce pas assez ma vis, j'augmente au fur et à mesure.
4: Il faut tester pour savoir.
3: Je pense qu'il y a des abacs que je n'ai pas appris par cœur, donc c'est pour ça que du coup, c'est plus du testing. Quoi. Okay. Donc bien penser en fait à switcher, parce qu'en général, on a tendance à rester dans l'autre sens. On a tendance à rester sur le mode perçage quand on visse. Et c'est pour ça que c'est là que du coup, nous, on met notre force et ah, mince, je suis allée un peu trop loin. Donc si on veut éviter d'avoir à gérer ça, il y a déjà une option pour ça. Je préfère le montrer parce qu'en général, vraiment, on switch ça. Et... donc là, c'est pour les assemblages à vis. Et j'ai pas pris d'embout, donc on ne pourra pas faire d'assemblage à vis. Il y a trop de choses à prendre. Et en même temps. Et voilà.
5: Okay. Est-ce que tu veux bien nous présenter un peu ton asso, son nom, tout ça?
3: Ouais, alors du coup, nous, on n'est pas une asso. C'est comme un établi, on est une coopérative.
5: Super.
3: On a toujours plein de statuts différents. Donc, et moi, je m'appelle Cécilie, je suis salariée de la coopérative. Et du coup, c'est un atelier d'artisanat partagé. Donc en gros, c'est de la location d'espace et d'outillage à destination des professionnels dans un premier temps, et après des particuliers et des écoles et partenariats après. Voilà, grosso modo.
5: C'est quand même une asso féministe ou qui se veut ouverte aux femmes ou qui veut valoriser la présence des femmes dans l'asso ou pas forcément
3: Nous, ça nous tient à cœur parce qu'on est sur des métiers principalement bois, métal, où les femmes ne sont pas forcément les plus représentées. Donc du coup, on est plutôt content quand il y a des artisanes qui arrivent plutôt que des artisans. Et on dispense aussi des cours de bricolage justement pour pouvoir appréhender l'électroportatif, les outils manuels, notamment par rapport au bois. Enfin, en tout cas, moi, je suis formée en menuiserie d'agencement, donc plus par rapport au bois. Et l'idée, c'est que tout le monde puisse accéder en fait à ces savoir-faire-là. Et on est plutôt contents parce qu'en général, il y a quand même pas mal de femmes qui s'inscrivent au cours. Ça, c'est chouette.
4: Ouais, c'est chouette.
3: Voilà.
5: Et du coup, comment tu es venue au forum des assos féministes?
3: Et ben, on est pas mal en contact réseau ESS et féministes de Rennes, et du coup on nous a contacté directement en fait pour savoir si ça nous intéressait de tenir un atelier pendant cet après-midi là, oui c'est ça. Et voilà, on a répondu présente.
5: Bon, elle est bien contente. Tu l'as peut-être dit, pardon, mais vous êtes située où, l'établi?
3: Nous, on est au nord de Rennes, limite Saint-Grégoire. C'est à côté du lycée Pierre Mendès France et de la salle d'escalade Mojo, si jamais ça peut servir de repère.
5: On a peut-être des petites questions aussi pour les participantes. Donc vous êtes deux à cet atelier. Est-ce que vous voulez déjà nous dire vos prénoms?
4: Oui, moi je m'appelle Anne-Sophie.
6: Et moi je m'appelle Adèle.
5: Et du coup, comment vous avez entendu parler de cet atelier, de ce forum?
4: Je crois que j'ai vu un post sur Insta et du coup, je me suis dit que ça avait l'air chouette, quoi.
6: Ouais, j'imagine que moi aussi, c'est quelque chose dans ce genre-là, les réseaux sociaux.
5: Les réseaux sociaux.
6: Ouais.
5: Et pourquoi du coup un atelier de bricolage?
6: Ah bah parce que moi, je sais pas du tout bricoler, que c'est un grand fantasme de savoir un jour faire des choses de mes mains. Voilà, donc je me dis que c'est un bon début.
4: Mais j'avoue, c'est exactement la même chose. Hein. Mais je pense qu'on est plusieurs dans ce cas-là.
6: Ouais.
5: Mais du coup, ça vous a intéressé que ce soit un atelier en non-mixité, par exemple? Ou c'est pas forcément un critère
6: Si, moi je trouve que c'est bien aussi parce que le bricolage, c'est vrai que ça trimballe quand même pas mal de clichés. Enfin, on dit toujours que c'est plus les mecs qui bricolent, etc. Donc après, ça ne m'aurait pas dérangé si ça l'avait pas été, mais je trouve que c'est bien, ouais.
4: Ouais. Oui, pareil, je suis contente d'y participer aussi pour encourager ça. C'est aussi volontaire là-dedans, quoi.
5: Merci beaucoup pour votre temps. Bon bricolage.
3: Bon bricolage, ouais.
0: Pour la prochaine pause musicale qu'on va faire dans De Boulevani sur Canal B, Élise, tu m'as parlé d'une artiste que tu as récemment vue en concert au BAM. Comment s'appelle-t-elle, Élise?
1: C'est Azemuzazi et son titre, c'est Pas du Naître.

0: Vous êtes toujours sur Canal B dans Deux Boules Vanille, spécial forum des associations féministes.
1: Et dernière interview, La Brèche.
2: On est le collectif La Brèche, on organise des cercles de parole pour hommes organisés du coup au CRIDEV une fois par mois. Et du coup, c'est des cercles de parole qui sont médiatisés par des personnes sexisées. Et on propose des thèmes différents tous les mois. Par exemple, parmi les derniers thèmes abordés, il y avait le consentement, les besoins affectifs, la famille. Voilà, donc c'est des thèmes un peu variés à chaque fois. Leur donner un espace d'écoute, déjà, pour travailler leur écoute, un espace de parole, mais où ils vont aussi pouvoir se questionner, pour moi, je pense, sur leur place, aussi en tant qu'hommes, dans une société patriarcale. Et du coup, les thèmes abordés sont toujours quand même avec cette perspective féministe et de lutte contre la domination patriarcale et plus largement toutes les dominations.
3: C'est une asso rennaise, une asso nationale
2: C'est une asso rennaise. Donc pour nous, c'est très important de venir s'implanter vraiment juste au niveau local et de rester aussi quelque chose qui reste vraiment à Rennes. Voilà.
3: Ça fait combien de temps que vous existez en tant qu'asso?
2: Ça fait 6 mois.
3: Vous êtes toute jeune. Comment vous êtes venue au forum? On vous a invité, vous avez...
2: Oui, on nous a proposé de participer.
3: Ouais. Et alors là, je vois juste devant vous une grande feuille avec des mots dessus. Est-ce que vous voulez me les expliquer?
2: Alors en fait, on a un peu mis les exemples de thèmes qu'on va proposer ou qu'on a pu proposer depuis qu'on a débuté les cercles de parole. On propose aussi aux gens s'ils ont des idées de thèmes qui leur tiennent à cœur, qu'ils ont envie de... d'aborder dans les cercles et on a aussi mis sur le côté nos petites cartes de cadre puisque le cadre des cercles est très important pour nous. Donc voilà, tu peux voir qu'il y a plusieurs choses. Pour nous, c'est très important par exemple de venir travailler aussi son écoute active. Ça rappelle aussi le rôle des médiatrices, donc du coup notre rôle à nous. L'importance des silences, d'accepter que parfois on n'est pas toujours obligé de parler pour remplir le vide et l'espace, que c'est important de prendre son temps aussi d'écouter et de dérouler son récit.
3: Je vois aussi la confidentialité, par exemple.
2: Oui, tout à fait. Les personnes qui viennent ne sont pas du tout obligées de donner leur identité ou en tout cas leur prénom. Et voilà, c'est vraiment comme dans un groupe de parole où finalement les personnes...
4: L'idée, c'est que dans la confidentialité aussi, pour que les participants se sentent aussi sécures, c'est de se dire que chaque récit nommé, parlé dans le cercle... doit rester dans le cercle et ne doit pas sortir, ne doit pas être discuté à l'extérieur. C'est vraiment, un temps pour eux et dans le respect de leur intimité en fait et de ce qu'ils ont dit, dévoilé.
3: Et du coup, je vois que parmi les thèmes abordés, est-ce que vous pourriez m'en lire quelques-uns?
4: Oui, alors nous avons le consentement, il y a le prendre soin, la famille, la sexualité, le désir, la charge émotionnelle, les besoins affectifs.
3: Où est-ce que vous êtes situé? Oui, est-ce que vous avez un local? Est-ce que vous pouvez nous donner une adresse?
4: Du coup, on se situe au CRIDEV, qui est proche de la gare de Rennes. On fait nos cercles dans leurs locaux. Donc une fois pour l'instant par mois, durant 2 heures.
2: Et on a beaucoup de chance d'être accueillis par ce lieu qui est super et qui héberge aussi d'autres collectifs et associations. Ils font un super travail.
3: Bah merci beaucoup.
0: Merci. Nouvelle pause musicale sur Canal B dans Deux Boules Vanille. On va écouter Ultramoule et son titre La rue est à nous.

0: Ultramoule, la rue est à nous sur Canal B dans Deux Boules Vanille.
1: Nouvelle pause musicale sur Canal B dans Deux Boules Vanille, une ode à la liberté de Solane et Yoa, Thelma et Louise.

0: C'était Thelma et Louise de Solane et Yoa sur Canal B dans De Boule Vanille.
1: Élise, ton De Boule Vanille spécial forum des associations féministes est terminé. Ça t'a plu de faire de la radio, je crois?
0: Ouais, c'était super chouette. C'était un monde qui me paraissait difficilement atteignable. Et au final, grâce à toi et à ce forum-là, je me suis rendu compte que c'était bien plus facile que ça de faire de la radio. Et ça me donne des envies pour continuer peut-être.
1: Et le fait de peut-être l'avoir fait dans un endroit aussi safe que le forum des assos féministes au 360 entre gens qui prennent soin les uns des autres, qui militent pour les droits des femmes, pour qu'elles se sentent effectivement, comme tu le disais en début d'émission, safe dans des endroits accessibles, ça a sans doute générer de l'enthousiasme chez toi, et moi je voulais te féliciter parce que c'était vachement bien pour une première.
0: Eh ben merci beaucoup Morgane, et oui c'est hyper important d'être bien entouré, de se sentir safe comme on dit, et parce que c'est tellement important que notre parole résonne sur les ondes.
1: Vous retrouverez bien sûr toutes les infos concernant les assos et collectifs que Élise et Delphine ont rencontrés. Il y avait les Sarassons dans la place, les Impudentes, Prévenville. Je vous mettrai ces infos-là sur le blog de De Boule Vanille sur le site de Canal B. À bientôt, salut.

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1: Je pense que je vais prendre deux boules vanille.
2: Deux boules vanille.
1: Je sais pas.

Mogwai, pour commencer, Big Bang aujourd'hui, un morceau emblématique du groupe Jim Morrison, I'm Dead. Un morceau de 2008 sur l'album The Hawk is Howling. Et bien sûr, les Mogwai à retrouver sur la route du rock, le Fort de Saint-Père. Ce sera le vendredi 14 août. Et donc, ce sera un grand bonheur de revoir Mogwai. C'est toujours des moments très émouvants, très puissants, comme leur musique. Et puis, l'actualité pour eux commence à dater, puisque c'était un album sorti il y a un peu plus d'un an et demi maintenant, mais qui marquait une petite évolution dans ces 30 années de carrière. Et puis, ces 11 albums sortis par Mogwai, c'est toujours impeccable. Vous l'avez compris, ce soir dans Big Bang, c'est un spécial Route du Rock 100%. Il y aura quand même assez peu de têtes d'affiche, même si normalement j'ai calé Dark Side en fin d'émission. On va essayer de s'intéresser plutôt aux découvertes, et on commence par la surprenante Curtissa Starr.

Non, non, vous ne rêvez pas, on est bien dans la programmation de la nouvelle édition de la Route du Rock avec, et c'est plutôt réjouissant d'ailleurs d'entendre ces sons-là avec une certaine Cortissa Starr, une jeune femme de 20 ans qui à la fois mannequin, rappeuse, qui est américaine, qui a été révélée en 2024 grâce au succès plutôt viral de ses sons sur TikTok et puis les réseaux sociaux en général, et donc un style plutôt explosif mêlant hip-hop, drill, hyper-pop et puis des très très grosses basses. Donc on attend ça avec impatience au Fort de Saint-Père, ce sera le jeudi 13 août, et puis on retrouvera également le lendemain d'ailleurs Big Wet. Celle-ci, elle est chanteuse, productrice, performeuse australienne basée à Melbourne, à la croisée de l'électro, du punk, de la pop et de la musique club, avec des vrais gros morceaux provocateurs, festifs et résolument queer, une sexualité assumée, puis des performances explosives. Donc deux chanteuses qu'on a vraiment hâte de découvrir sur cette nouvelle édition de la Route du Rock. Et si on peut juste citer le morceau des deux d'ailleurs, hein. Cortissa Starr, c'était Party All Week Beach, et puis Big Wet, c'était Hold Up Your Body. Donc tout un programme. On change radicalement de style avec les Guerriers.

Ah oui, bien là, on est de plein pied dans la route du rock, du vrai rock. On a commencé avec les Gurriers, un groupe incroyable qui, après deux années, qui les ont vu passer des clubs bondés aux grandes scènes des festivals, le groupe de

Dublin qui avait sorti son premier album Come and See en septembre 2024. Il avait très rapidement conquis un peu tout le monde. Je me rappelle de ce passage à Laval, aux Trois Éléphants. On a eu droit à un très très bon concert. Ils nous sont revenus donc cette année avec ce second album, le Nobody's Coming to Save You, qui est toujours aussi percutant. Et donc on les attend de pied ferme sur la route du rock. Ce sera à la Nouvelle Vague le mercredi 12 août, donc à ne pas manquer. Les Sprints à ne pas manquer également. Un peu le même parcours d'ailleurs, hein. Premier album qui les a révélés en 2024, Letter to Self, emmené par cette charismatique Carla Shub. On se rappelle également de ce concert à l'Ubu, plutôt chaud. C'était en 2024. Ils n'étaient pas encore forcément professionnels. Le temps a passé et donc ce nouvel album est sorti au mois de septembre. All That Is Over. Comme on dit souvent, un album de la confirmation, toujours entre punk incandescent, qu'on a pu l'entendre sur ce morceau Descartes, une noise abrasive, et puis également des morceaux caractère un petit peu psychédélique et un peu plus mid-tempo, vu récemment d'ailleurs au Vieille Charrue, un très très bon concert. Donc eux aussi on les attend sur la route du rock. Eux, ce sera le Fort de Saint-Père le vendredi 14 août. Un petit tour du côté de la plage maintenant avec BB Club.

La plage de Bon Secours, donc, pour BB Club, ce sera le vendredi 14 août. BB Club, c'est un duo qui est montréalais, formé par Adèle Trottier-Rivard et Nicolas Basque. Ce sont pas des nouveaux venus, hein, puisque il y avait le premier album Le Soleil à la Mer en 2022, puis Feu de Garde en 2024, et le dernier en date, sorti le 27 février, c'était Amaro, dans un univers mêlant pop, électro, dark wave, sonorité expérimentale, dans un univers plutôt chaleureux, assez poétique. C'est une très belle découverte donc, même si c'est un troisième album. Un peu passé à côté de ce premier album qui avait plutôt marché, mais dans un style quand même un petit peu plus pop. Là, on a vraiment un très très bel album pour ce BB Club. Ciel, c'est un groupe originaire de Brighton. Il est mené par une chanteuse, guitariste et compositrice, une certaine Michelle Hendrix. C'est une musique qui sait voyager entre des choses un peu intimes et puis également de la puissance, les rêves et puis des passages beaucoup plus explosifs. Une indie rock, du shoegaze, de la dream pop, du post-punk, mais surtout avec un vrai sens mélodique sur cet album. Call Me Silent, c'est quasiment que des morceaux impeccables avec une vraie belle musique et une vraie belle mélodie, donc c'est vraiment pas pour me déplaire. Cet album de Ciel est sorti en octobre 2025 et ils seront sur le Forum de Saint-Père le samedi 15 août. On poursuit cette petite sélection de la Route du Rock, nouvelle édition. On poursuit avec Just Mustard.

Just Mustard, formé en 2016. Ils sont originaires de Dundalk, en Irlande, avec un troisième opus, We Were Just Here, qui est sorti au mois d'octobre 2025. Hein. Leur style musical, c'est un mélange de shoegaze, de noise, de post-punk, et puis quelques sonorités électroniques. Un univers à la fois sombre, mais plutôt hypnotique. Et on les retrouvera donc, c'est Just Mustard, à la nouvelle vague. Le mercredi 12 août, ce sera une très belle soirée, bien sûr, puisqu'on retrouvera donc, comme je vous le disais tout à l'heure, les Guerriers et puis également Elias Ronenfeld, le leader d'Ice Age. Donc, à ne pas louper. Horse Girl, cette fois-ci, c'est un groupe qui, lui, est originaire de Chicago, formé en 2019. C'est un trio de jeunes femmes qui fait son style, hein, assez particulier, puisque c'est à la fois rock, c'est à la fois post-punk, noise, crotrock, un peu indie underground. C'est une musique un peu brute, hypnotique, assez répétitive, avec un son un peu DIY. Ça tranche des grosses productions. On aura grand plaisir donc à les retrouver sur la route du rock. Pour les Horse Girls, ce sera le Fort de Saint-Père le jeudi 13 août. Vous êtes toujours sur l'antenne de Canal B. On poursuit avec Alice Castelloé.

Voilà une jeune femme que je ne connaissais pas du tout avant de voir tomber la programmation de cette nouvelle édition de la Route du Rock, même si elle s'est d'abord fait connaître au sein du duo Big Deal au début des années 2010. Il s'agit d'Alice Costelloe. C'est une autrice, donc compositrice, interprète britannique qui est basée à Londres et qui développe un univers entre indie pop, art pop, rock indépendant avec une voix très chaleureuse. Et d'ailleurs, son univers évoque des gens comme Kate Lebon. C'est par hasard qu'elle soit aussi à la programmation de cette nouvelle édition de La Route du Rock. Son album, c'est Move On With The Year, qui est sorti le 6 février. Lyle Neil, qu'on connaît bien. Lyle Neil, c'est une actrice, compositrice, interprète américaine, originaire de Virginie, un milieu plutôt rural d'ailleurs. Elle est installée à Los Angeles, donc elle navigue un peu entre les deux. Folk indépendante, un peu lofi, indie rock, une musique un peu expérimentale, et puis quand même une émotion assez brute et toujours une approche artisanale du son. On la retrouvera sur la plage de Bon Secours. Ce sera le samedi 15 août. Et bientôt temps de se quitter. Je vous disais en préambule que je m'intéresserai surtout pas aux têtes d'affiche, et pourtant j'ai passé Mogwai. Et puis on va finir avec Darkside.

Darkside, donc, à découvrir au Fort de Saint-Père le jeudi 13 août, et c'est à la fois un petit événement et c'est un groupe vraiment à part, formé en 2011 par Nicolas Jarre, plutôt quelqu'un qui vient de l'univers électronique minimaliste, et puis le guitariste Dave Harrington, lui qui a un petit côté psychédélique et puis beaucoup de musique à improviser. Plus tard viendra le batteur, mais c'est vraiment une musique hybride mêlant électronique, ambiance, rock psychédélique, jazz. Et donc là, c'est à découvrir déjà sur leur dernier album Nothing, qui est paru le 28 février 2025. Et puis donc sur la route du rock, c'est avec Darkside qu'on se quitte. Bon festival et passez une bonne semaine sur l'antenne de Canal B.

Nouveau single pour Bright Islands, le morceau s'appelle Paper Boats. Bright Islands, c'est Liam Dean en fait qui est derrière ce projet parce qu'il est tout seul, il enregistre tout à la maison. L'artiste de Liverpool que j'avais découvert l'année dernière en février 2025 avec le single Currents, un 5 titres paru sur Some Jungle. Quelques nouveautés ce soir dans Lollipop et comme je vous l'avais annoncé la semaine dernière, l'essentiel de l'émission sera consacré à la route du rock. En tout cas dans les nouveautés, il y a un nouveau single pour Lake Michigan. Il a enregistré une démo de See You in the Morning. C'est autoproduit, le musicien anglais qui vit désormais à Mexico depuis quelques temps. C'est toujours aussi calme, très sombre. En tout cas, moi j'aime beaucoup l'atmosphère des singles de Lake Michigan.

faute de temps, la semaine dernière, je n'avais pas eu le temps de vous présenter l'autre sortie du label Spin Out Nuggets avec Lovejoy. C'est Radical Friendship Theory. C'est le projet de Robert Rotifer, un nom qui vous dit sans doute pas grand-chose. Il est né à Vienne, en Autriche, mais s'est expatrié très jeune à Londres. Et puis depuis, il a travaillé avec la fine fleur de la scène pop anglaise, notamment Louis Philippe, The Nightmare, les Swansea Sound, le Peppernut Cambridge, Penrose Web, des choses qu'on a écoutées bien sûr dans Lollipop. Et son nouveau projet, donc Radical Friendship Theory, c'est un album 12 titres, vraiment de la pop super bien foutue. Considering, c'est le morceau qu'on a écouté. La semaine dernière aussi, je vous ai présenté une petite cassette du label Laos Sound Tapes, vous savez, le label de Vancouver, donc au Canada. Ils ont sorti aussi une autre cassette d'un projet qui s'appelle Geese Tooth. Once Thing Once, c'est le nom de cette cassette. 4 titres pour Fiona Cornham qui vient de Washington DC. Le morceau s'appelle Your Side, et en tout cas là aussi c'est le label est assez lofi, et c'est le cas aussi pour ce morceau de Geese Tooth.

Après Geese Tooth, on a pu écouter deux sorties du label Skepwax. Tout d'abord, la compilation Pets Sounds qu'on avait écouté la semaine dernière. Voilà, je vous ai passé un deuxième titre, les Écossaises de The Chords, avec le morceau très court Bow's New Haircut. 15 titres donc sur cette compilation Skepwax. Et puis le label commence à annoncer les sorties de la rentrée. Le 16 octobre prochain sortira le premier album de British Birds. Il s'appellera Murmurate Oscillate. Le groupe vient de Corley, alors je ne sais pas où ça se trouve en Angleterre, en tout cas c'est dans une veine plutôt pop assez rock. Lie Down With Dogs, Stand Up With Fleas, c'est le titre de ce morceau de British Birds que l'on vient d'écouter. C'en est terminé des nouveautés, 6 petites nouveautés, et puis on passe à la grosse partie de Lollipop ce soir, c'est-à-dire la route du rock été, qui commence le mercredi 12, donc c'est-à-dire demain. Ça démarra à la nouvelle vague avec notamment Just Mustard, un groupe irlandais, beaucoup de groupes irlandais cette année à la route du rock été. Leur album We Were Just Here est sorti en octobre 2025 sur Partisan Records. J'ai extrait le morceau That I Might Not See, Just Mustard.

Trois groupes, donc le premier soir à la Nouvelle Vague, le 12 août, on a écouté d'abord Just Mustard, puis il y aura Guerriers aussi. Là, c'est extrait de leur album paru en 2024, Come and See. Ils viennent d'Irlande aussi, Dublin exactement. Sign of the Times, c'était le titre du morceau. Alors ce soir, on va pas parler énormément, on va surtout écouter les musiques, parce que comme d'habitude, à la Route du Rock, il y a de très très bonnes choses. Ça sera le cas, on passe à la deuxième journée, c'est-à-dire le... Jeudi 13 août au Fort de Saint-Père, l'Écossaise de Kate Le Bon sera sur la scène de la Route du Rock. Le morceau About Time figurait sur son album Michelangelo, paru en septembre 2025. Kate Le Bon dans l'Hollypop. Je vous rappelle qu'on fait un petit tour de la programmation de la Route du Rock été.

La tête d'affiche de ce jeudi soir au Fort de Saint-Père, bah, ce sera The Divine Comedy qu'on vient d'écouter avec le morceau Invisible Thread, extrait de son dernier album Rainy Sunday Afternoon, qui était paru en 2025, c'était en octobre, je crois, je ne sais plus exactement. Enfin, il y a quelques mois, l'Irlandais du Nord qui revient en pleine forme. Moi, j'avoue, je l'avais vu au mois de février. Au même, et le concert était vraiment excellent, donc une très très bonne soirée. On reste d'ailleurs dans cette soirée au Fort de Saint-Père, le jeudi 13 août, mais avec deux groupes beaucoup plus bruyants. Tout d'abord Dits, qu'on avait pu voir il y a 3 ans, je crois, à la Route du Rock Hiver, à l'Antipode. Eh bien, Never Exile, c'était leur dernier 10 titres, qui était paru en janvier 2025. Le morceau Fort faisait partie de cet album de Dits.

Les New Yorkaises de Horse Girl seront aussi le jeudi soir 13 août au Fort de Saint-Père pour cette nouvelle édition de la Route du Rock. Je ne sais plus la 30 et quelques, 35, 36, je ne sais plus exactement. Extrait de leur album Phonetics On and On, c'était le morceau Switch Over, album paru sur Matador Records. Donc une soirée assez variée, bien sûr, à la Route du Rock, de la pop, mais aussi des choses un peu plus post-punk, nous dirons. On passe à la soirée du vendredi soir, le 14 août, toujours au Fort de Saint-Père, la londonienne d'Alice Costello nous présentera son album paru au mois de février dernier sur Moshi Moshi Records. Move On With The Year, c'est le nom de cet album. How Can I, le titre du morceau d'Alice Costello. Là, on part dans les choses plutôt... Alors, c'est pas du folk, mais de la pop, je dirais, langoureuse, mélancolique.

plusieurs fois passé à la route du rock hiver, mais aussi à la route du rock été. Baxter Dury, avec son nouvel album Albaron, sera le jeudi soir 14 août sur la scène du Fort de Saint-Père. Moi j'ai un peu de mal avec ce dernier album de Baxter Dury. J'ai choisi le morceau Schadenfreude, hein. Titre allemand, même s'il chante en anglais. On aime beaucoup hein, Baxter Dury avec son côté un peu crooner. Il aime bien se la péter, quoi. Mais musicalement, j'aime beaucoup ce qu'il fait, même si ce dernier album, je vous l'ai dit, je suis un peu mitigé. À nouveau, de la pop un peu excitée et encore d'Irlande, Dublin exactement. Les Sprints présenteront... leur album qui était paru, je crois, en 2025. Là, c'était extrait de leur dernier single de mars 2026, le morceau Trickle Down, les Sprints.

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Trois groupes qui figureront donc le vendredi soir 14 août au Fort de Saint-Père. Tout d'abord les Irlandais de Sprints, juste après les Écossais de Mogwai, à voir sur scène absolument. Moi je les verrai à Rock en scène puisque je ne pourrais pas être à la route du rock. Mogwai, je les ai vus une fois, mais sur scène c'est carrément génial. The Bad Fire, c'était leur dernier album paru en janvier 2025. C'était le morceau Lion Rumpus, et puis on a terminé avec les londoniens de Dry Cleaning, troisième album Secret Love, paru sur 4AD, lui l'album est sorti en janvier mais 2026. C'était le morceau Cruise Ship Designer. Allez, on passe à la dernière soirée de cette route du rock été, puisque cette deuxième partie de Lollipop, deuxième grande partie de Lollipop, est consacrée à la route du rock. Groupe de Los Angeles, musicienne de Los Angeles, Lael Neal. Elle sera à la plage, elle. Son album All Together Stranger était paru en mai 2025. Wild Waters figure sur cet album. C'est donc la dernière soirée, le 15 août, le samedi 15 août, à la plage pour l'instant, Léa.

Kurt Weill and the Violators, le musicien de Philadelphie, sera lui aussi à la Route du Rock été le 15 août, le samedi 15 août. Extrait de son album Philadelphia's Been Good to Me. C'était le morceau Zoom 97. Juste avant la néo-zélandaise de Aldous Harding. J'avoue que j'avais adoré au début, puis maintenant je me suis un peu détaché. On est revenu au label 4AD, l'album Train on the Island, c'était le morceau Coats. Et puis on avait commencé cette petite série avec Lael Neal. J'ai vraiment du mal à prononcer ce nom-là, mais on y arrive. On va quasiment terminer Lollipop avec deux autres groupes qui seront le samedi soir au Fort de Saint-Père à cette Route du Rock. Et c'est les Londoniens d'Ulrika Spasek. J'ai eu l'occasion de les voir au festival Levitation il y a déjà quelques années. C'était excellent sur scène. Picto, single extrait de leur dernier album Expo, paru sur Full Time Hobby, un album sorti en début d'année, février 2026. Donc sur Full Time Hobby, c'est Ulrika Spasek.

pour terminer cette soirée du samedi soir qui est complète depuis très longtemps, ben grâce à ce groupe, les Fontaines d'ici, groupe de Dublin. Moi, j'avais un peu de mal avec leur album Romance. Et puis, plus je l'écoute, ben, plus je le trouve bien. Here's the Thing, cet extrait de cet album de Fontaines.

Fontaine d'ici, j'avais eu l'occasion de les voir les deux fois précédentes à la Route du Rock, en 2019 et en 2022, si ma mémoire est bonne, oui c'est ça. Sur scène, c'est vraiment explosif. Bien sûr, il y a d'autres groupes à passer à cette édition de la Route du Rock. Je vous invite à aller faire un tour sur le site de la Route du Rock. Vous aurez tous les renseignements, comment vous rendre, hein, le cashless et tout. En tout cas, c'est terminé ce soir dans l'Hollipop. On va prendre des vacances dans l'Hollipop. Je vais essayer de vous préparer quelques petites... vacances de l'Hollipop, si j'ai le temps. Autrement, bah, vous aurez des bandes musicales. Autrement, on se retrouve, bah, je crois, la deuxième semaine de septembre. C'est avec Fontaine d'ici donc, que l'on s'est quitté dans l'Hollipop. C'est terminé. Bye bye. Et puis à dans 3 semaines environ.

Fullness, donc un album de Marcus I meets Adopta, donc un album avec pas mal de titres, ça sonne vraiment à l'ancienne. Adopta, c'est un Allemand, et Marcus I qu'on ne présente plus, avec une voix vraiment inimitable. On va quand même s'écouter un dernier titre de cet album, parce qu'il est vraiment fameux, il y a 12 titres, on va pas tous écouter, mais on va finir sur Untold Story. Voilà, vous êtes bien dans l'émission Dub Revolution sur Canal B. Désolé pour les problèmes techniques de micro en début d'émission. Voilà, on s'écoute Untold Story de l'album Fullness par Marcus I meets Adopta.

Voilà, vous êtes bien dans l'émission Dub Revolution sur Canal B. À l'instant, on s'écoutait Marcus Eye meets Adopta, et donc à la production aux instruments, c'était Adopta, et Marcus Eye au chant, mais qui est aussi un petit peu musicien. Donc voilà, c'était une collaboration Marcus Eye meets Adopta avec l'album Fullness. On va continuer bizarrement avec encore Adopta, et donc cette fois-ci c'est Ecobox meets Adopta. Ça sort sur Mamba Byte Records et KGB Records. On va s'écouter la première part qui s'appelle Chango. Ecobox meets Adopta.

Ecobox meets Adopta avec le morceau qui s'appelle Django. Ça sort sur Mamba Byte Records. On va s'écouter la part 2. Django Dubcut.

0: Voilà, on vient d'écouter le titre Chango Ecobox meets Adopta. Vous êtes bien dans l'émission Dub Revolution sur Canal B. On va s'écouter des choses encore un petit peu plus obscures. Et donc là, c'est Eminence par Moldavik. Et donc Moldavik, c'est un artiste espagnol. Et donc c'est un hitmaker, comme il dit. Et donc là, il sort un EP qui s'appelle Eminence. Et donc il y a 4 parts. On ne va pas s'écouter les 4. On va commencer par la première qui s'appelle Eminence Mix 1.
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Eminence Mix 3, et donc c'est l'artiste espagnol Moldavik. On vient de s'écouter donc des extraits de son album qui sort, qui s'appelle Eminence. C'est un EP de 4 titres. Voilà, on va continuer toujours sur des nouveautés. Et donc là, c'est la nouveauté du moment, c'est le fils de, du regretté Jashaka, qui s'appelle Young Warrior, qui ressort des choses sur le label de Jashaka Music. Et donc, si vous suivez bien, donc le fils de Jashaka, qui fait un featuring avec une production avec, avec le mythique groupe Twinkle Brothers, qu'on ne présente plus en fait, qui ont vraiment des gros... Un groupe qui a pesé, qui a été très actif en fait en Angleterre pour faire jouer et produire plein de gens et pas mal de collaborations, notamment avec Jashaka aussi. Et donc là, c'est Young Warrior meets Twinkle Brothers sur le label du regretté Jashaka, sur Jashaka Music. Et donc pour la petite histoire, c'est des disques qui sont sortis par... paquet de 100, c'est-à-dire qu'en fait il en vend 100, ensuite il y a une petite pause, ensuite il en revend 100, mais rassurez-vous, tout le monde pourra acheter ce vinyle-là, c'est pas une édition limitée. Voilà, le temps que je lance le vinyle, on s'écoute ça. Young Warrior meets Twinkle Brother, Jashaka Music. Vous êtes bien dans l'émission Dub

Là, vous êtes bien dans l'émission Dub Revolution sur Canal B. On va s'écouter la part 2 et donc c'est Twinkle Brother meets Young Warrior. Sur Jashaka Music. Voilà, vous êtes bien dans l'émission Dub Revolution sur Canal B. Young Warrior meets Twinkle Brother part 2.

Twinkle Brother, Young Warrior, Jashaka Music. Voilà, c'était la dernière sortie du moment, vraiment le buzz du moment. Ça fait toujours plaisir de voir des ressorties sur Jashaka Music. On va continuer maintenant avec Slima Sound qui fait une sortie, qui produit deux EP. On va s'écouter deux EP à suivre. Et donc là, c'est avec Jamelody et Prince Chamba Infas. Jamelody Infas, Prince Chamba. On va commencer avec Jamelody avec le morceau Things on Times. Jamelody.

Klima Sound and Jam Melody avec le morceau Things on Times. Voilà, on va passer directement à la part de l'autre face. Et donc cette fois-ci, c'est avec Prince Chamba. On va aller plus du côté stepper avec le morceau qui s'appelle Jah Almighty. Prince Chamba, Klima Sound.

Voilà, à l'instant c'était Jamelody, Prince Jamba et les productions de Slim Asand. On va rester toujours dans les nouveautés, donc avec encore une autre production de Slim Asand. Cette fois-ci c'est Lyrical Benji, Sista Omi, Endurance. Et donc les productions de Slim Asand, on va commencer avec Lyrical Benji et Sista Omi, avec le titre qui s'appelle Roots on Culture. Et donc c'est Slim Asand, ça sort sur, les deux sortaient sur Roots Tribe.

Slima Sound, et donc à l'instant on vient d'écouter la part 2 en fait du morceau avec Lyrical Benji, Sister Omi et Slima Sound. Le morceau s'appelait Dub Culture. On va continuer avec toujours cette production de Slima Sound avec l'autre face, avec le chanteur Endurance, avec le morceau Crush Down Fascism. Endurance, Slima Sound.

0: Voilà, donc c'était les productions Slima Sound à l'instant, c'était Endurance et donc la part 2. Et donc juste avant on a écouté Lyrical Benji, donc sur toute la production il y avait Lyrical Benji, Sista Omi, Endurance et donc Slima Sound. On va continuer toujours avec des nouveautés, cette fois-ci avec le producteur JD High Element qui fait un EP avec le chanteur Sammy Gold. Ils avaient déjà fait des productions ensemble il y a longtemps, je crois que ça remonte à 2-3 ans. Voilà, ça c'est une nouvelle production qui s'appelle How Long, il y a 3 parts, on va s'écouter déjà la première.
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Voilà, vous êtes bien dans l'émission Dub Revolution sur Canal B. À l'instant, on s'écoutait GDI Element avec le chanteur Sammy Gold. On va continuer toujours avec des nouveautés, cette fois-ci avec Dub Empire qui nous sort un EP qui s'appelle Warrior Dub EP avec deux chanteurs, Rob Simeon. Ça fait du bien de revoir ces vieux noms revenir, Rob Simeon et Joshua Alles. Il y aura aussi une part avec Sax in Dub, je ne sais pas si on aura le temps de tout écouter. On va commencer donc avec Rob Simeon, donc sur le EP Warrior Dub EP, produit par Dub Empire. Rob Simeon avec le morceau qui s'appelle Time.

Dub Empire avec le EP qui s'appelle Warrior Dub EP. À l'instant, on s'écoutait Rob Simeon avec le morceau qui s'appelle Time. On va continuer avec Joshua Less avec le morceau qui s'appelle Our Land.

Joshua Alès avec le morceau Orland, produit par Dub Empire. On va s'écouter la part 3, Warrior Part par Dub Empire.

Voilà, vous êtes bien dans l'émission Dub Revolution sur Canal B. À l'instant, on s'écoutait Warrior Dub EP produit par Dub Empire avec Rob Simeon et Joshua Alès. Voilà, maintenant on va continuer avec un producteur qui s'appelle Nomadix qui sort deux titres qui s'appelle Zulu Warrior. On va commencer avec la première part, Zulu Warrior, Nomadix.

Nomadix avec le EP qui s'appelle Zulu Warrior. On va continuer toujours dans les nouveautés. On va revenir à un album auquel on avait déjà passé quelques titres. C'est un magnifique album, très, très varié d'ailleurs, qui s'appelle Eternal Work LP. Et donc c'était sorti sur Moonshine Records, un label de Pologne. Et donc c'était produit par Dubbing Sun and Pia Zawa, avec pas mal d'invités. Il y avait le chanteur Dan Mann. Il y avait aussi la chanteuse Warrior Queen, qu'on va d'ailleurs, on va écouter ce titre-là, Human Manipulating Web Fit Warrior Queen. Et donc c'est Eternal Work LP de Bing San and Pia Zawa, Human Manipulating Web.

Voilà, vous êtes dans l'émission Dub Revolution qui touche bientôt à sa fin. On va écouter une dernière partout et donc Unmanipulating Web Dub partout. Dubbing Sam Piazzawa.

0: Voilà, c'est la fin de l'émission Dub Revolution sur Canal B. On vous dit à mardi prochain, 20h30, 22h sur Canal B. Donc c'était bien Dub Revolution. À mardi prochain.
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3: Et si je vous disais que vous, moi, que nous tous, nous venons de l'espace? Ça paraît bizarre et c'est vrai pourtant. Nous sommes des extraterrestres. Tout ce qui a pu jadis faire de nous ce que nous sommes aujourd'hui

0: C'est la fin.
1: Non, je ne le crois pas. Reste la solution du désespoir.
2: Le choc des étoiles ?

0: déclenché.
1: Que se passe-t-il?
0: Nous avons pu sauver le bras gauche.
1: Pardon? On était d'accord pour une prothèse organique totale, alors coupez le bras gauche.
0: Mais enfin, Morton.
1: Est-ce qu'il peut comprendre ce que
2: j'ai dit? Aucune importance, on va lui effacer la mémoire.
1: Je crois qu'il faut lui amputer le bras. Qu'en dis-tu, Johnson?
3: Il a signé une décharge pour léguer son corps à la science. Légalement, il est mort. On est libre de faire ce qu'on veut.
1: Amputez-le.
0: On le débranche pour une opération en chirurgie.

0: تهم في هذا الجفاف.
1: Lorsqu'une étoile meurt, des gaz et de fines particules de poussière se répandent dans l'espace.

0: C'est la phase finale. Les cellules sont soumises à un bombardement d'atomes solaires dont le but est de forcer l'organisme à réagir et à se protéger, c'est-à-dire fabriquer de l'épiderme.
1: Formidable.

0: comprends pas l'intérêt que l'on porte à ces gens.
1: Ce sont des sauvages, des primates. Ils ne pensent qu'à se battre.
0: Allons, un peu d'indulgence. Leur histoire commence à peine.
2: C'est vrai, à peine quelques milliers d'années.
0: Mais ils sont si jeunes. Accordons-leur une chance.
2: Allons, faites silence.

Au début, tout au début, l'homme n'était qu'esprit. C'est par ennui de l'intemporel qu'il s'est projeté dans les formes qui sont devenues humaines.

0: La sieste sous les étoiles que vous venez d'entendre vous a été proposée par Marc Blanchard. Elle contenait de vrais morceaux d'extraits de films divers, de science-fiction et de documentaires tels que 2001 l'Odyssée de l'espace, documentaire sur les planètes de la BBC, Star Crash de Luigi Cozzi, Le cinquième élément, Robocop, Il était une fois l'espace. Vous venez d'y entendre Gérald Fried et Alexander Courage, précédés de One Ring Zero, Mamichan, Lalipuna, Vermont le Noir, Sigur Ross, Inva Mula Chako, 65 Days of Static, Chapi Chapi et les petites musiques de pluie, Stupéflip, Gangpol und Meat, Mom, Wax Taylor, Clues, Eric Serra, Pixel, Chapelier Fou et tout à l'heure Patrick Watson. 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